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1: Bonjour, bonjour à tous. Une nouvelle journée étouffante attendue. 80 départements restent en vigilance orange canicule aujourd'hui. Les fortes chaleurs vont se décaler sur l'est de la France. On a atteint 42,5 degrés ce jeudi dans le Cher à Château-Meillan, 41,7 degrés en Ardèche selon Météo France. Face à la sécheresse, les pompiers fortement mobilisés. Les feux de forêt sont ravivés avec les fortes chaleurs. Dans les Landes, un feu a brûlé une centaine d'hectares au cœur des Landes de Gascogne, à 25 km de Mont-de-Marsan. Plus de 200 pompiers mobilisés. Des villages ont été évacués, tout comme le camping de Luglon. En Loire-Atlantique, proche de Guérande, un feu est en cours aussi. 2000 campeurs ont ici été mis à l'abri. Sur la côte d'Opale, dans le nord du pays, 3 pompiers ont été légèrement blessés. Sur place, le feu n'évolue plus. Il a parcouru 180 hectares. Dans l'actu aussi, le début des vendanges. Un peu partout, la récolte commence, conséquence des canicules à répétition. En Gironde, dans les Costières de Nîmes ou en Bourgogne, le raisin est arrivé à maturité plus vite, parfois sans avoir totalement mûri. La vigne ayant stoppé son développement avec les fortes chaleurs, les rendements s'annoncent en baisse cette année selon les viticulteurs. Cette cyberattaque contre la direction des finances publiques, une attaque qui a eu lieu fin juin et seulement révélée ce jeudi, un accès illégitime selon Bercy qui a permis de consulter et extraire des données concernant des particuliers et des professionnels. La nature de ces données et le nombre de contribuables concernés n'ont pour l'heure pas été précisées. On termine avec les sports. Sur les championnats d'Europe de natation à Paris, de nouvelles médaille d'argent au tableau pour les Bleus. Maxime Grousset a terminé second du 100 mètres, sa troisième médaille sur ces championnats. De l'argent aussi pour Marie-Ambre Molu sur le 50 mètres d'eau. La France compte 10 médailles et se situe à la 10e place des nations les plus titrées. Et puis, pour les championnats d'Europe d'athlétisme à Birmingham, Alice Finot a terminé à la 2e place du 3000 mètres steep, remportant aussi l'argent. Marie-Julie Bonin a remporté, elle, la médaille de bronze sur le saut à la perche. Voilà, c'est tout pour l'actu. Bon début de journée à tous.

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1: Jérémy Frérot dans un instant, dès votre réveil sur RTS. Bonjour, bienvenue. On se retrouve juste après l'actu, il est 6h, voici la rédaction.
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3: Bonjour à toutes et tous. Le pic de la vague de chaleur a été atteint hier dans l'ouest du pays. Il est attendu aujourd'hui à l'est. 75 départements encore en vigilance orange canicule ce vendredi. Le Finistère, les Côtes d'Armor, le Calvados et la Manche viennent de rebasculer en vert, tandis que l'Ille-et-Vilaine a été rétrogradée en jaune. Demain, 11 autres départements seront également sortis de la vigilance orange. Mais en attendant, c'est une nouvelle journée de chaleur qui attend l'Hexagone. Selon Météo France, il s'agit du 18e jour consécutif de cette vague caniculaire. La troisième plus longue jamais enregistrée en France. La chaleur, la sécheresse et la crainte du pire dans les Landes. 3 semaines après l'incendie de Biscarrosse et celui de Gironde, un important feu s'est déclenché hier sur la commune de Lugon. Depuis, il a déjà parcouru 600 hectares, provoqué l'évacuation de 500 personnes. La préfecture décrit un feu virulent à la progression très rapide. On revient maintenant sur un autre sinistre, un incendie qui avait entraîné la mort de 2 pompiers le 21 juillet près de l'aéroport de Bordeaux-Mérignac. Un mineur a été mis en examen dans cette affaire. En garde à vue, il a disculpé son frère aîné qui avait aussi été interpellé dans le cadre de l'enquête sur l'origine du feu. Les pompiers qui étaient en grève hier pour demander davantage de moyens financiers et humains. L'intersyndicale est ressortie déçue de son entretien avec le ministre de l'Intérieur Laurent Nunez. Elle explique n'avoir obtenu aucune réponse concrète et appelle à une mobilisation intensive le 29 septembre à Paris. Social encore et une quarantaine de vols de la compagnie EasyJet annulés demain. Même perturbation attendue dimanche. Week-end de grève dans la compagnie à l'appel d'une intersyndicale. Ce sont les hôtesses et stewards qui sont concernés. Leur syndicat dénonce une dégradation des conditions de travail et notamment l'instabilité des plannings et des rotations pénalisantes. Enfin, un mot de sport, de nouvelles médailles pour la France au championnat d'Europe de natation à Saint-Denis. Elles sont en argent pour Marie-Ambre Molu sur 50 mètres d'eau et pour Maxime Grousset au 100 mètres papillon. Les Bleus comptent désormais 6 médailles dont un titre depuis le début lundi des épreuves en bassin. Bon début de journée à notre écoute.
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1: La couleur du ciel avec un grand soleil sur les départements de notre sud, le soleil qui va dominer encore quelques nuages cet après-midi, le vent marin qui va se renforcer également sur le littoral, les températures toujours trop chaudes, 33 degrés sur les plages de Frontignan, jusqu'à 37 à Perpignan, 38 à Narbonne et Béziers, 36 à Montpellier, 40 degrés à Nîmes et 39 en Avignon et Lodève. Bon vendredi avec Jérémy Frérot comme promis pour démarrer cette nouvelle heure.
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Bonjour le Sud, merci d'être avec nous sur RTS, j'espère que tout va bien. On se retrouve donc pour cette nouvelle édition de votre émission avec évidemment le plein de cadeaux. Rendez-vous sur notre site et notre appli pour faire votre choix. Bonne chance pour les sélections pour les plus beaux spectacles dans notre Sud. Allez, excellent vendredi, courage, bientôt le week-end, peut-être les vacances et le retour aussi à la maison. J'espère que vous avez bien profité de notre Sud avec les tubes que vous aimez pour démarrer donc cette nouvelle journée en ce vendredi. Voici maintenant Dasha avec Austin ou encore Sheryl Crow. If you'd make me happy, tout de suite sur RTS.

0: Une nouvelle journée commence dans le sud. Excellent vendredi avec nous en ce 14 août. Dans un instant, vous allez retrouver les tubes que vous aimez. Tim Impala, Dracula, ou encore Anaïs, Mon cœur, mon amour. Tube de la génération RTS, évidemment. Avant, dans la foulée, de retrouver la rédaction, ce sera à 6h30 précisément pour un prochain point sur l'actu de cette fin de semaine avec nous.
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Excellent début de journée, bonne fin de semaine avec RTS. Vendredi 14 août, aujourd'hui n'oubliez pas les Évrards qui sont à l'honneur, c'est leur fête. Et excellent anniversaire à vous les natifs du 14 août. Alors vous êtes les mêmes jours que Thomas Sisley qui fête ses 52 ans. Un an de plus pour Romane Bouringer, 53 ans. Et bon anniversaire également à David Hallyday, 60 ans pour lui déjà aujourd'hui. Vendredi, dans un instant, vous allez retrouver l'actualité de cette fin de semaine avec la rédac. Après votre tube préféré, bienvenue sur RTS.

0: Sympa de passer nous voir ce vendredi matin sur RTS avec vos premiers cafés dans un instant. Jamaican, l'un des hymnes de cet été 2026 avec Hugel. Votre horoscope également dans la foulée avec Aline. Sans oublier bien sûr l'information dans 30 secondes, juste après un coup d'œil sur la météo. Simple, hein, soleil et chaleur. Quelques cumulus encore qui vont se développer en fin de journée dans le Gard et le Vaucluse. Mais sans conséquence, les températures 33 à 40 degrés. 33 sur les plages sétoises, 37 à Perpignan, 38 à Narbonne et Béziers, 36 à Montpellier, 40 degrés du côté de Nîmes et 39 à Avignon et Lodève. Allez, il est 6h30, très bon réveil, vous ouvrez les yeux avec RTS, voici la rédaction, bonjour.
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2: Bonjour à toutes et tous. Le pic de la vague de chaleur a été atteint hier dans l'ouest du pays. Il est attendu aujourd'hui à l'est. 75 départements encore en vigilance orange canicule ce vendredi. Le Finistère, les Côtes d'Armor, le Calvados et la Manche viennent de rebasculer en vert, tandis que l'Ille-et-Vilaine a été rétrogradée en jaune. Demain, 11 autres départements seront également sortis de la vigilance orange. Mais en attendant, c'est une nouvelle journée de chaleur qui attend l'Hexagone. Selon Météo France, il s'agit du 18e jour consécutif de cette vague caniculaire. La troisième plus longue jamais enregistrée en France. La chaleur, la sécheresse et la crainte du pire dans les Landes. Trois semaines après l'incendie de Biscarrosse et celui de Gironde, un important feu s'est déclenché hier sur la commune de Lugon. Depuis, il a déjà parcouru 600 hectares, provoqué l'évacuation de 500 personnes. La préfecture décrit un feu virulent à la progression très rapide. On revient maintenant sur un autre sinistre, un incendie qui avait entraîné la mort de deux pompiers le 21 juillet près de l'aéroport de Bordeaux-Mérignac. Un mineur a été mis en examen dans cette affaire. En garde à vue, il a disculpé son frère aîné qui avait aussi été interpellé dans le cadre de l'enquête sur l'origine du feu. Les pompiers qui étaient en grève hier pour demander davantage de moyens financiers et humains. L'intersyndicale est ressortie déçue de son entretien avec le ministre de l'Intérieur Laurent Nunez. Elle explique n'avoir obtenu aucune réponse concrète et appelle à une mobilisation intensive le 29 septembre à Paris. Social encore, une quarantaine de vols de la compagnie EasyJet annulés demain. Même perturbation attendue dimanche. Week-end de grève dans la compagnie à l'appel d'une intersyndicale. Ce sont les hôtesses et stewards qui sont concernés. Leur syndicat dénonce une dégradation des conditions de travail et notamment l'instabilité des plannings et des rotations pénalisantes. Enfin, un mot de sport, de nouvelles médailles pour la France au championnat d'Europe de natation à Saint-Denis. Elles sont en argent pour Marie-Ambre Molu sur 50 mètres d'eau et pour Maxime Grousset au 100 mètres papillon. Les Bleus comptent désormais 6 médailles, dont un titre depuis le début lundi des épreuves en bassin. Bon début de journée à notre écoute.

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1: Belle fin de semaine, vendredi 14 août, voici l'Alinoscope. Salut Aline.
2: Évidemment que je suis là, toujours je suis là, bonjour à tous.
1: Les réponses à vos questions astrales, on commence avec les béliers et vous allez être des lovers aujourd'hui.
2: Si une nouvelle rencontre a récemment marqué votre vie, vous vous sentez en confiance et prêt à ouvrir votre cœur. Les taureaux, une échéance vous demande de rester concentré. Organisez-vous avec méthode pour avancer sans vous laisser envahir par le stress.
1: Vous êtes droit dans vos bottes, les gémeaux.
2: Vous ne vous laissez pas influencer par les critiques, vous avez confiance en vos qualités et en ce que vous valez. Cancer, un petit peu de recul vous aide à voir vos sentiments avec davantage de clarté, gardez les pieds sur terre tout en suivant votre cœur.
1: Attention à votre famille, les lions.
2: Vos responsabilités familiales demandent votre attention. En tenant vos engagements, vous renforcez les liens qui comptent. Vierge, de belles émotions sont partagées avec votre partenaire. En solo, un contact récent pourrait reprendre naturellement.
1: Ne vous oubliez pas, les balances.
2: Après avoir beaucoup pensé aux autres, vous accordez enfin plus de place à vos propres besoins. C'est un juste équilibre. Scorpion, votre détermination reste votre meilleur allié. Avec de la persévérance, vous progressez vers vos objectifs.
1: Voilà une bonne fin de semaine pour les Sagittaires.
2: Une période chaleureuse s'ouvre sur le plan affectif. L'amour et la complicité prennent une place importante. Capricorne, vous gagnez en liberté et en confiance. Vous avancez à votre rythme tout en préservant votre indépendance.
1: Des bases solides peut-être pour vous les Verseaux.
2: Une rencontre inattendue pourrait évoluer vers une relation stable. Laissez-vous surprendre en ouvrant davantage votre cœur.
1: Une semaine qui se termine parfaitement, évidemment. Alléluia, nous sommes la médaille
2: incroyable.
1: D'or, les poissons.
2: C'est nous, yes. Les poissons, Gis. Allez les poissons, vous relâchez enfin la pression accumulée ces derniers jours. C'est tellement vrai, le calme revient et vous retrouvez une belle sérénité. Ah, on va passer un bon week-end.
1: Ah, magnifique. Merci Aline, à très vite, salut.
2: Gros bisous tout le monde.
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0: On termine cette semaine ensemble. Merci d'être avec nous ce vendredi matin sur RTS 14 août. Dans un instant, vous allez retrouver l'agenda de votre été. Vous allez tout savoir sur les bons plans, bien sûr, pour votre vendredi et ce week-end qui arrive, nouveau week-end d'été. Juste après Pierre Demar, Je pense à vous, un des gros tubes du moment, sans oublier, bien sûr, l'information. Rendez-vous à 7h pile pour l'actualité avec la rédaction qui se tient en place. À tout de suite.
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0: Excellente fin de semaine avec RTS. Et si vous cherchez encore quoi faire pour ce week-end, pour ce week-end du 15 août, restez bien avec nous, Corentin. Tu nous as dégoté le meilleur des sorties dans notre sud. Salut.
1: Salut Gilles, bonjour à tous. Et oui, croyez-moi, il y a de quoi se faire plaisir aux quatre coins de la région. On commence tout en douceur dès ce soir du côté de Saint-Mamère-du-Gard, tout près de Nîmes, avec un très joli spectacle vivant, le ballet des eaux invisibles, des formes aériennes et féeriques qui bougent au-dessus de l'eau, de la musique live et des espaces de restauration de 20h à minuit. C'est parfait pour lancer le week-end au frais. Pour les amoureux de cinéma et de bord de mer, direction 7, le cinéma de la mer fait son grand retour au théâtre de la mer dès demain soir. Le concept est top, un concert, des courts-métrages et un grand film projeté face à la Méditerranée. Ça démarre samedi avec la comédie Une année difficile du duo Toledano-Nakache et dimanche c'est soirée famille avec le Marsupilami. Comptez entre 5 et 10 euros la place. Autre ambiance du côté de l'Aude, au seuil de Naurouz, près de Castelnaudary. Découvrez Canal en lumière. C'est un parcours immersif d'1h15 à la tombée de la nuit, au milieu des jeux d'ombre et de projections lumineuses. C'est à découvrir tous les soirs de l'été. Et puis pour ceux qui ont plutôt envie de faire la fête, de rendez-vous, dimanche soir, c'est le grand show Tribute to Boney M à Canet-en-Roussillon pour chanter tous les tubes des années disco et évidemment l'incontournable de la semaine, la Feria de Béziers qui bat son plein jusqu'à dimanche. Et on n'oublie pas non plus les traditionnels feux d'artifice qui illumineront certains spots de notre littoral demain soir pour le 15 août.
0: Merci beaucoup Corentin et vous retrouvez l'intégralité des adresses et les détails pratiques sur notre site rtsfm.com. L'info de cette fin de semaine à suivre avec la rédac.

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0: Il est 7h, excellent début de journée. Bon réveil avec RTS, voici l'info avec la rédac.
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2: Bonjour à toutes et tous. 18e jour consécutif de forte chaleur sur la France. Il s'agit de la troisième vague de chaleur la plus longue jamais enregistrée dans l'Hexagone. Aujourd'hui, 75 départements sont encore en alerte orange. C'est à l'est et dans le centre-ouest qu'il fera le plus chaud avec des risques d'orage localement. Des risques d'incendie aussi. Ça brûle actuellement dans les Landes où un nouveau sinistre s'est déclaré hier. Plusieurs centaines d'hectares sont partis en fumée. Des incendies également au sud de Rennes, en Bretagne et dans le Pas-de-Calais. Vers un nouveau week-end chargé sur les routes de France. Dès aujourd'hui, tout le quart sud-est est classé rouge par bison futé dans le sens des retours. Le reste du pays est en jaune. Les difficultés vont s'accentuer demain. L'Auvergne-Rhône-Alpes est en noir dans le sens des départs. C'est rouge partout ailleurs dans les deux sens et il devrait en revanche y avoir moins de circulation dimanche. Sur l'autoroute, justement, on revient sur cette fuite de matière dangereuse sur l'A62 près de Toulouse hier soir. Un camion citerne qui transportait trois cuves de déchets industriels liquides a dégagé une inquiétante fumée aux abords d'un péage. Un périmètre de sécurité de 500 mètres a d'abord été délimité, il a ensuite été ramené à 30 mètres. Le camion a été déplacé dans la nuit en dehors de l'agglomération pour vider les matières dangereuses dans des cuves adaptées. Dans l'actualité internationale, un drone abattu dans l'espace aérien letton en Union Européenne. L'armée lettonne l'a annoncé ce matin, elle affirme que l'engin a été neutralisé par des avions de chasse alliés et explique que l'appareil a pénétré sur son territoire à la suite, je cite, d'une guerre électronique russe. En juin dernier, un drone avait été abattu par des avions français déjà en Lettonie. Les sports pour terminer, de l'argent et du bronze hier soir pour la délégation tricolore, mais toujours pas de titre au championnat d'Europe d'athlétisme à Birmingham. Alice Finot a décroché l'argent sur le 3000 mètres steeple, elle était la tenante du titre. Et puis Marie-Julie Bonin est quant à elle montée sur la troisième marche du podium dans le saut à la perche. C'est la première médaille féminine dans cette discipline pour la France au championnat d'Europe. Ce matin, les Bleus comptent 6 médailles, 3 en argent et 3 en bronze. Excellent début de journée à notre écoute.
0: Merci beaucoup. 7h03, on passe à la couleur du ciel, votre météo pour ce vendredi et votre week-end. Christophe Ferril, salut.
3: Salut Gis, bonjour RTS. Ce vendredi matin, quelques brouillards se forment sur le bord de mer au lever du jour, mais c'est bel et bien le soleil qui s'impose, sinon partout ailleurs. À noter en cours d'après-midi des cumulus qui vont bourgeonner donnant des orages uniquement en montagne entre l'Aveyron, la Lozère et l'Ardèche. Des orages localisés en toute fin de journée près des Cévennes également. Sur nos plaines, les cumulus vont déborder, mais ça restera quand même majoritairement ensoleillé. Avec un vent qui s'annonce faible ce matin, un filet de tramontane sur l'Aude à 20 ou 25 km/h, des brises marines qui atteignent 30 km/h cet après-midi sur le Roussillon, tout comme sur le Languedoc et la basse vallée du Rhône, et des températures bien trop chaudes, 21 degrés du côté de l'Audève ce matin, déjà 22 degrés sur Béziers et Avignon, 23 degrés à Nîmes, il fait 24 en Narbonne et Perpignan, 25 degrés à Montpellier, 26 degrés du côté de Sète. En cours d'après-midi, les maxima atteindront 32 degrés en bord de mer, mais fréquemment les 37 à 38 degrés dès que l'on rentre quelques kilomètres dans l'intérieur des terres. On aura même des pointes à 38-40 degrés très généralisés dans l'arrière-pays, sur le Roussillon, sur le Languedoc, des pointes à 41 degrés sur l'Aude ainsi que sur le Gard. Pour votre week-end, des orages en montagne, des températures toujours très chaudes, mais la délivrance approche, les températures vont baisser progressivement la semaine prochaine.
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0: Direction les routes de notre sud avec sur la nationale 106 dans le département du Gard, un véhicule signalé en panne en ce moment au kilomètre 39 précisément à Saint-Hilaire-de-Bretmas en direction de Nîmes dans le sens nord-sud. Vous êtes vigilant dans ce secteur gardois de la nationale 106. Partout ailleurs, ça roule parfaitement bien avant le grand rush évidemment de ce nouveau chassé-croisé estival sur les routes de notre sud. On se tient au courant sur l'évolution sur notre WhatsApp notamment. 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

0: Quel carton pour l'album de Romantics, I Just Might, Bruno Mars à l'instant sur RTS pour rythmer parfaitement cette fin de semaine, vendredi 14 août. J'espère que tout va bien de votre côté. Ravi de vous retrouver jusqu'à 9h avec vos rendez-vous habituels, évidemment essentiels pour l'été, la suite de vos vacances dans notre sud avec l'agenda tout à l'heure avant 8h. N'oubliez pas également l'actu dans la foulée tout à l'heure à 7h30. Vos messages, vos dédicaces sur nos réseaux sociaux. Et puis dans un instant également les tubes que vous aimez avec Charlotte Cardin qui est de retour avec The Way We Touch. Allez, du courage à vous qui bossez en ce vendredi.
1: Oui, oui.
0: On se retrouve juste après ça.
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Excellent début de journée, bonne fin de semaine avec RTS. Vendredi 14 août, aujourd'hui n'oubliez pas les Évrards qui sont à l'honneur, c'est leur fête. Et excellent anniversaire à vous les natifs du 14 août. Alors vous êtes les mêmes jours que Thomas Sisley qui fête ses 52 ans. Un an de plus pour Romane Bourringer, 53 ans. Et bon anniversaire également à David Hallyday, 60 ans pour lui déjà aujourd'hui. Vendredi, dans un instant, vous allez retrouver l'actualité de cette fin de semaine avec la rédac. Après vos tubes préférés, bienvenue sur RTS.

0: Wasn't Me, Shaggy sur RTS, les tubes de la génération RTS. Bel été avec nous, bon vendredi 14 août. Excellent réveil avec l'actualité météo. Voici donc la couleur du ciel qui va changer pour les prochains jours. Voici Christophe Ferré.
1: Salut Gis, bonjour RTS. Ce vendredi matin, quelques brouillards se forment sur le bord de mer au lever du jour, mais c'est bel et bien le soleil qui s'impose, sinon partout ailleurs. À noter en cours d'après-midi des cumulus qui vont bourgeonner donnant des orages uniquement en montagne entre l'Aveyron, la Lozère et l'Ardèche. Des orages localisés en toute fin de journée près des Cévennes également. Sur nos plaines, les cumulus vont déborder, mais ça restera quand même majoritairement ensoleillé. Avec un vent qui s'annonce faible ce matin, un filet de tramontane sur l'Aude à 20 ou 25 km/h. Des brises marines qui atteignent 30 km/h cet après-midi sur le Roussillon, tout comme sur le Languedoc et la basse vallée du Rhône. Et des températures bien trop chaudes, 21 degrés du côté de l'Audève ce matin. Déjà 22 degrés sur Béziers et Avignon, 23 degrés à Nîmes. Il fait 24 en Narbonne et Perpignan, 25 degrés à Montpellier, 26 degrés du côté de Sète. En cours d'après-midi, les maxima atteindront 32 degrés en bord de mer, mais fréquemment les 37 à 38 degrés dès que l'on rentre quelques kilomètres dans l'intérieur des terres. On aura même des pointes à 38-40 degrés très généralisées dans l'arrière-pays, sur le Roussillon, sur le Languedoc, des pointes à 41 degrés sur l'Aude ainsi que sur le Gard. Pour votre week-end, des orages en montagne, des températures toujours très chaudes, mais la délivrance approche, les températures vont baisser progressivement la semaine prochaine.
0: Voilà une bonne nouvelle, merci beaucoup Christophe, il est 7h30, place à la rédaction. Bonjour.
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3: Bonjour à toutes et tous. 18e jour consécutif de forte chaleur sur la France. Il s'agit de la troisième vague de chaleur la plus longue jamais enregistrée dans l'Hexagone. Aujourd'hui, 75 départements sont encore en alerte orange. C'est à l'est et dans le centre-ouest qu'il fera le plus chaud avec des risques d'orage localement. Des risques d'incendie aussi. Ça brûle actuellement dans les Landes où un nouveau sinistre s'est déclaré hier. Plusieurs centaines d'hectares sont partis en fumée. Des incendies également au sud de Rennes, en Bretagne et dans le Pas-de-Calais. Vers un nouveau week-end chargé sur les routes de France. Dès aujourd'hui, tout le quart sud-est est classé rouge par bison futé dans le sens des retours. Le reste du pays est en jaune. Les difficultés vont s'accentuer demain. L'Auvergne-Rhône-Alpes est en noir dans le sens des départs. C'est rouge partout ailleurs dans les deux sens et il devrait en revanche y avoir moins de circulation dimanche. Sur l'autoroute, justement, on revient sur cette fuite de matière dangereuse sur l'A62 près de Toulouse hier soir. Un camion citerne qui transportait trois cuves de déchets industriels liquides a dégagé une inquiétante fumée aux abords d'un péage. Un périmètre de sécurité de 500 mètres a d'abord été délimité, il a ensuite été ramené à 30 mètres. Le camion a été déplacé dans la nuit en dehors de l'agglomération pour vider les matières dangereuses dans des cuves adaptées. Dans l'actualité internationale, un drone abattu dans l'espace aérien letton en Union Européenne. L'armée lettonne l'a annoncé ce matin, elle affirme que l'engin a été neutralisé par des avions de chasse alliés et explique que l'appareil a pénétré sur son territoire à la suite, je cite, d'une guerre électronique russe. En juin dernier, un drone avait été abattu par des avions français déjà en Lettonie. Les sports pour terminer, de l'argent et du bronze hier soir pour la délégation tricolore, mais toujours pas de titre au championnat d'Europe d'athlétisme à Birmingham. Alice Finot a décroché l'argent sur le 3000 mètres steeple, elle était la tenante du titre. Et puis Marie-Julie Bonin est quant à elle montée sur la troisième marche du podium dans le saut à la perche. C'est la première médaille féminine dans cette discipline pour la France au championnat d'Europe. Ce matin, les Bleus comptent 6 médailles, 3 en argent et 3 en bronze. Excellent début de journée à notre écoute.
0: Allez, merci beaucoup. Direction les routes de notre sud avec cet obstacle signalé sur l'autoroute A9 en ce moment dans le département du Gard. Des obstacles signalés sur les voies de Bezous, la voie de droite précisément à hauteur du kilomètre 41, donc de l'A9 en direction d'Avignon. Vous êtes évidemment extrêmement vigilant dans ce secteur. Prudence, bonne route avec Adèle Castillon qui signe l'une des belles surprises de cet été. Et avec toi, juste avant l'horoscope, avec Aline, vous restez avec nous.
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1: Belle fin de semaine, vendredi 14 août, voici l'Alinoscope. Salut Aline.
2: Évidemment que je suis là, toujours je suis là, bonjour à tous.
1: Les réponses à vos questions astrales, on commence avec les béliers et vous allez être des lovers aujourd'hui.
2: Si une nouvelle rencontre a récemment marqué votre vie, vous vous sentez en confiance et prêt à ouvrir votre cœur. Les taureaux, une échéance vous demande de rester concentré. Organisez-vous avec méthode pour avancer sans vous laisser envahir par le stress.
1: Vous êtes droit dans vos bottes, les gémeaux.
2: Vous ne vous laissez pas influencer par les critiques, vous avez confiance en vos qualités et en ce que vous valez. Cancer, un petit peu de recul vous aide à voir vos sentiments avec davantage de clarté, gardez les pieds sur terre tout en suivant votre cœur.
1: Attention à votre famille, les lions.
2: Vos responsabilités familiales demandent votre attention. En tenant vos engagements, vous renforcez les liens qui comptent. Vierge, de belles émotions sont partagées avec votre partenaire. En solo, un contact récent pourrait reprendre naturellement.
1: Ne vous oubliez pas, les balances.
2: Après avoir beaucoup pensé aux autres, vous accordez enfin plus de place à vos propres besoins. C'est un juste équilibre. Scorpion, votre détermination reste votre meilleur allié. Avec de la persévérance, vous progressez vers vos objectifs.
1: Voilà une bonne fin de semaine pour les Sagittaires.
2: Une période chaleureuse s'ouvre sur le plan affectif. L'amour et la complicité prennent une place importante. Capricorne, vous gagnez en liberté et en confiance. Vous avancez à votre rythme tout en préservant votre indépendance.
1: Des bases solides peut-être pour vous les Verseaux.
2: Une rencontre inattendue pourrait évoluer vers une relation stable. Laissez-vous surprendre en ouvrant davantage votre cœur.
1: Une semaine qui se termine parfaitement, évidemment. Alléluia, nous sommes la médaille
2: incroyable.
1: D'or, les poissons.
2: C'est nous, yes. Les poissons, Gis. Allez les poissons, vous relâchez enfin la pression accumulée ces derniers jours. C'est tellement vrai, le calme revient et vous retrouvez une belle sérénité. Ah, on va passer un bon week-end.
1: Ah, magnifique. Merci Aline, à très vite, salut.
2: Gros bisous tout le monde.
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0: Strike Me pour Ed Nelson parfaitement en ce vendredi matin. Il est 8h20. Si vous êtes fan de la vie est un long fleuve tranquille, eh bien sachez que l'histoire continue pour ce classique du cinéma, puisque Netflix annonce l'adaptation en série de La vie est un long fleuve tranquille, donc le film culte d'Étienne Chatiez sorti en 88. Et c'est l'acteur Clovis Cornillac qui va réaliser ce projet, un casting qui réunit de grands noms avec notamment Alban Ivanov ou encore Ludivine Sagné. Le scénario reprend l'intrigue de l'époque. Le tournage commencera à la rentrée du côté du bassin d'Arcachon qui en a bien besoin jusqu'au mois de décembre. Netflix n'a communiqué aucune date pour l'instant de diffusion. Pour le moment, on vous tient au courant, évidemment. 7h41, allez, bienvenue chez nous. Miley Cyrus se prépare dans un instant. Dream As One. On fera le tour également des bons plans de votre été pour ce vendredi et votre week-end avec Corentin. Et puis l'info à suivre à 8h.
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0: Excellente fin de semaine avec RTS. Et si vous cherchez encore quoi faire pour ce week-end du 15 août, restez bien avec nous, Corentin. Tu nous as dégoté le meilleur des sorties dans notre sud. Salut.
1: Salut, Gilles. Bonjour à tous. Et oui, croyez-moi, il y a de quoi se faire plaisir aux quatre coins de la région. On commence tout en douceur dès ce soir du côté de Saint-Mamère-du-Gard, tout près de Nîmes, avec un très joli spectacle vivant, le ballet des eaux invisibles, des formes aériennes et féeriques qui bougent au-dessus de l'eau, de la musique live et des espaces de restauration de 20h à minuit. C'est parfait pour lancer le week-end au frais. Pour les amoureux de cinéma et de bord de mer, direction 7, le cinéma de la mer fait son grand retour au théâtre de la mer dès demain soir. Le concept est top. Un concert, des courts-métrages et un grand film projeté face à la Méditerranée. Ça démarre samedi avec la comédie Une année difficile du duo Toledano-Nakache et dimanche, c'est soirée famille avec le Marsupilami. Comptez entre 5 et 10 euros la place. Autre ambiance du côté de l'Aude, au seuil de Naurouze, près de Castelnaudary. Découvrez Canal en lumière. C'est un parcours immersif d'1h15 à la tombée de la nuit, au milieu des jeux d'ombre et de projections lumineuses. C'est à découvrir tous les soirs de l'été. Et puis pour ceux qui ont plutôt envie de faire la fête, de rendez-vous, dimanche soir, c'est le grand show Tribute to Boney M à Canet-en-Roussillon pour chanter tous les tubes des années disco et évidemment l'incontournable de la semaine, la Fériade Béziers qui bat son plein jusqu'à dimanche. Et on n'oublie pas non plus les traditionnels feux d'artifice qui illumineront certains spots de notre littoral demain soir pour le 15 août.
0: Merci beaucoup Corentin et vous retrouvez l'intégralité des adresses et les détails pratiques sur notre site rtsfm.com. L'info de cette fin de semaine à suivre avec la rédac'.

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1: What if love? La question est posée par les tubes de la génération RTS d'Adaway juste après l'info à 8h. Voici la rédac. Bonjour.
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3: Bonjour à toutes et tous. Nouvelles évacuations dans les Landes. 500 personnes priées de quitter leur domicile ou leur lieu de vacances hier suite au déclenchement d'un nouvel incendie 3 semaines après celui de Biscarrosse. Plus de 600 hectares ont été détruits sur la seule après-midi d'hier. Le feu est qualifié de très virulent par les secours. Les pompiers qui luttent partout en France, on recense aussi des sinistres et des évacuations en Loire-Atlantique, en Ille-et-Vilaine ou encore dans le Pas-de-Calais. Les pompiers qui, après avoir défendu chemins et clairières, pourraient bientôt battre le pavé. Ils étaient en grève hier pour demander davantage de moyens. Une intersyndicale a rencontré le ministre de l'Intérieur, Laurent Nunez, hier, mais est ressorti très déçu de la réunion. Les organisations appellent donc à des mobilisations. Une occupation de la place de la République le 26 septembre à Paris, avant une manifestation le 29. Ces feux, ils interviennent alors que la sécheresse touche l'ensemble du pays. 75 départements sont encore en vigilance orange canicule aujourd'hui. La vague de chaleur en cours dure depuis déjà 18 jours. Il s'agit du troisième plus important épisode de ce type jamais enregistré dans l'Hexagone, devant celui de 2003. Dans le reste de l'actualité, le fisc victime d'un piratage. Le ministère de l'économie a confessé hier avoir été la cible d'une cyberattaque fin juin. Des données concernant des particuliers et des professionnels ont pu être consultées et extraites par les hackers. Bercy n'a pas donné plus de détails, mais selon le média spécialisé French Bridges, près de 680 000 personnes sont concernées. À l'international, vers de nouvelles mesures américaines contre l'Iran, les États-Unis, qui mènent déjà un blocus sur les navires iraniens transitant dans le détroit d'Ormuz, menacent désormais de soumettre l'Iran à un isolement économique comme le monde n'en a jamais vu. Déclaration hier du secrétaire au Trésor. Et puis en sport, Florent Manaudou range son bonnet et ses lunettes. Le champion olympique de natation a annoncé hier la fin de sa carrière de nageur en marge des championnats d'Europe à Saint-Denis. Une compétition marquée hier soir par 2 nouvelles médailles pour les Bleus en argent pour Maxime Grousset sur le 100 mètres papillon et pour Marie-Ambre Molu sur le 50 mètres d'eau. Bon début de journée.
1: Merci, à tout à l'heure pour d'autres infos, 8h02, on passe tout de suite à l'actu météo de votre vendredi et ce week-end avec un temps qui va changer pour les prochains jours. Voici Christophe Ferré.
4: Salut Gis, bonjour RTS. Ce vendredi matin, quelques brouillards se forment sur le bord de mer au lever du jour, mais c'est bel et bien le soleil qui s'impose, sinon partout ailleurs. À noter en cours d'après-midi des cumulus qui vont bourgeonner donnant des orages uniquement en montagne entre l'Aveyron, la Lozère et l'Ardèche. Des orages localisés en toute fin de journée près des Cévennes également. Sur nos plaines, les cumulus vont déborder, mais ça restera quand même majoritairement ensoleillé. Avec un vent qui s'annonce faible ce matin, un filet de tramontane sur l'Aude à 20 ou 25 km/h, des brises marines qui atteignent 30 km/h cet après-midi sur le Roussillon, tout comme sur le Languedoc et la basse vallée du Rhône, et des températures bien trop chaudes, 21 degrés du côté de l'Audève ce matin, déjà 22 degrés sur Béziers et Avignon, 23 degrés à Nîmes, il fait 24 en Narbonne et Perpignan, 25 degrés à Montpellier, 26 degrés du côté de Sète. En cours d'après-midi, les maxima atteindront 32 degrés en bord de mer, mais fréquemment les 37 à 38 degrés dès que l'on rentre quelques kilomètres dans l'intérieur des terres. On aura même des pointes à 38-40 degrés très généralisées dans l'arrière-pays, sur le Roussillon, sur le Languedoc, des pointes à 41 degrés sur l'Aude ainsi que sur le Gard. Pour votre week-end, des orages en montagne, des températures toujours très chaudes, mais la délivrance approche, les températures vont baisser progressivement la semaine prochaine.
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1: Direction les routes avec attention sur l'autoroute A9 dans le département du Gard. Cet accident de la circulation avec ce poids lourd impliqué à hauteur de Huchot, précisément kilomètre 63 en direction du nord, en direction d'Avignon. Vous êtes vigilants dans ce secteur donc gardois de l'autoroute A9, partout ailleurs où vous soyez, à Narbonne, Béziers, Montpellier ou encore Avignon et Perpignan. Ça se passe très bien pour vos conditions. Adaway, What is Love, comme promis tout de suite, les tubes de la génération RTS pour démarrer cette nouvelle heure. Bonne journée, bel été.
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0: Shakira, Burna Boy, Die Die à l'instant sur RTS pour Inné ce vendredi 14 août. Merci de nous rejoindre. Alors hier c'était le feu à Béziers. Si vous faites partie de la fête, donc de la feria de Béziers, vous avez pu voir forcément le RTS Summer Live avec Boulevard des Airs, Faudel, Amine ou encore Lou qui ont mis le feu donc sur les allées Paul Riquet avec la team RTS. C'était incroyable. À retrouver pour les images, les photos, les vidéos sur nos stories. Rendez-vous sur le compte officiel Instagram de la radio RTS, la radio de Sud, pour revivre donc le RTS Summer Live à la feria de Béziers, la feria qui se poursuit évidemment avec d'autres animations encore pendant donc ces jours de fête jusqu'au 16 août, jusqu'à ce week-end. Temper City dans un instant, c'est Self Aware sur RTS. La suite de Bonjour le Sud également avec l'information à 8h30 avec la rédac. À tout de suite.
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Excellent début de journée, bonne fin de semaine avec RTS. Vendredi 14 août, aujourd'hui, n'oubliez pas les Évrards qui sont à l'honneur, c'est leur fête. Et excellent anniversaire à vous les natifs du 14 août. Alors vous êtes le même jour que Thomas Sisley qui fête ses 52 ans, un an de plus pour Romane Bourringer, 53 ans. Et bon anniversaire également à David Hallyday, 60 ans pour lui déjà aujourd'hui. Vendredi, dans un instant, vous allez retrouver l'actualité de cette fin de semaine avec la rédac. Après vos tubes préférés, bienvenue sur RTS.

0: L'un des tubes de cet été 2026, Riviera, She Doesn't Mind, à l'instant pour aimer parfaitement cette fin de semaine. Bon vendredi, voici la couleur du ciel. Météo changeante pour les prochains jours dans notre sud. Voici Christophe Ferré.
1: Salut Gis, bonjour RTS. Ce vendredi matin, quelques brouillards se forment sur le bord de mer au lever du jour, mais c'est bel et bien le soleil qui s'impose, sinon partout ailleurs. À noter en cours d'après-midi des cumulus qui vont bourgeonner donnant des orages uniquement en montagne entre l'Aveyron, la Lozère et l'Ardèche. Des orages localisés en toute fin de journée près des Cévennes également. Sur nos plaines, les cumulus vont déborder, mais ça restera quand même majoritairement ensoleillé. Avec un vent qui s'annonce faible ce matin, un filet de tramontagne sur l'Aude à 20 ou 25 km/h, des brises marines qui atteignent 30 km/h cet après-midi sur le Roussillon, tout comme sur le Languedoc et la basse vallée du Rhône, et des températures bien trop chaudes, 21 degrés du côté de l'Audève ce matin, déjà 22 degrés sur Béziers et Avignon, 23 degrés à Nîmes, il fait 24 en Narbonne et Perpignan, 25 degrés à Montpellier, 26 degrés du côté de Sète. En cours d'après-midi, les maxima atteindront 32 degrés en bord de mer, mais fréquemment les 37 à 38 degrés dès que l'on rentre quelques kilomètres dans l'intérieur des terres. On aura même des pointes à 38-40 degrés très généralisées dans l'arrière-pays, sur le Roussillon, sur le Languedoc, des pointes à 41 degrés sur l'Aude ainsi que sur le Gard. Pour votre week-end, des orages en montagne, des températures toujours très chaudes, mais la délivrance approche, les températures vont baisser progressivement la semaine prochaine.
0: Merci beaucoup pour ces bonnes nouvelles, Christophe. Il est 8h30, pile le retour de la rédac maintenant pour l'info de ce vendredi. Bonjour.
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3: Bonjour à toutes et tous. Nouvelles évacuations dans les Landes. 500 personnes priées de quitter leur domicile ou leur lieu de vacances hier suite au déclenchement d'un nouvel incendie 3 semaines après celui de Biscarrosse. Plus de 600 hectares ont été détruits sur la seule après-midi d'hier. Le feu est qualifié de très virulent par les secours. Les pompiers qui luttent partout en France, on recense aussi des sinistres et des évacuations en Loire-Atlantique, en Ille-et-Vilaine ou encore dans le Pas-de-Calais. Les pompiers qui, après avoir défendu chemins et clairières, pourraient bientôt battre le pavé. Ils étaient en grève hier pour demander davantage de moyens. Une intersyndicale a rencontré le ministre de l'Intérieur, Laurent Nunez, hier, mais est ressorti très déçu de la réunion. Les organisations appellent donc à des mobilisations. Une occupation de la place de la République le 26 septembre à Paris, avant une manifestation le 29. Ces feux, ils interviennent alors que la sécheresse touche l'ensemble du pays. 75 départements sont encore en vigilance orange canicule aujourd'hui. La vague de chaleur en cours dure depuis déjà 18 jours. Il s'agit du troisième plus important épisode de ce type jamais enregistré dans l'Hexagone, devant celui de 2003. Dans le reste de l'actualité, le fisc victime d'un piratage. Le ministère de l'économie a confessé hier avoir été la cible d'une cyberattaque fin juin. Des données concernant des particuliers et des professionnels ont pu être consultées et extraites par les hackers. Bercy n'a pas donné plus de détails, mais selon le média spécialisé French Bridges, près de 680 000 personnes sont concernées. À l'international, vers de nouvelles mesures américaines contre l'Iran, les États-Unis qui mène déjà un blocus sur les navires iraniens transitant dans le détroit d'Ormuz menace désormais de soumettre l'Iran à un isolement économique comme le monde n'en a jamais vu. Déclaration hier du secrétaire au Trésor. Et puis en sport, Florent Manaudou range son bonnet et ses lunettes. Le champion olympique de natation a annoncé hier la fin de sa carrière de nageur en marge des championnats d'Europe à Saint-Denis. Une compétition marquée hier soir par 2 nouvelles médailles pour les Bleus en argent pour Maxime Grousset sur le 100 mètres papillon et pour Marie-Ambre Molu sur le 50 mètres d'eau. Bon début de journée.
0: Merci beaucoup. 8h32, on part sur les routes avant le grand rush de ce nouveau chassé-croisé estival dans notre sud. Ça se passe relativement bien encore pour vos conditions de circulation et attention toujours à cet accident de la circulation sur la 9 dans le département du Gard à hauteur du Chaud, kilomètre 63, un poids lourd impliqué donc en direction d'Avignon, en direction du Nord. Vous êtes vigilants dans ce secteur. Bonne route avec Gillo, David Guetta, aussi Save Me Tonight, un des tubes incontournables de votre été, juste avant de retrouver Aline avec l'horoscope. Excellente fin de semaine avec nous sur RTS.
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1: Belle fin de semaine, vendredi 14 août, voici l'Alinoscope. Salut Aline.
2: Évidemment que je suis là, toujours je suis là, bonjour à tous.
1: Les réponses à vos questions astrales, on commence avec les béliers et vous allez être des lovers aujourd'hui.
2: Si une nouvelle rencontre a récemment marqué votre vie, vous vous sentez en confiance et prêt à ouvrir votre cœur. Les taureaux, une échéance vous demande de rester concentré. Organisez-vous avec méthode pour avancer sans vous laisser envahir par le stress.
1: Vous êtes droit dans vos bottes, les gémeaux.
2: Vous ne vous laissez pas influencer par les critiques, vous avez confiance en vos qualités et en ce que vous valez. Cancer, un petit peu de recul vous aide à voir vos sentiments avec davantage de clarté, gardez les pieds sur terre tout en suivant votre cœur.
1: Attention à votre famille, les lions.
2: Vos responsabilités familiales demandent votre attention. En tenant vos engagements, vous renforcez les liens qui comptent. Vierge, de belles émotions sont partagées avec votre partenaire. En solo, un contact récent pourrait reprendre naturellement.
1: Ne vous oubliez pas, les balances.
2: Après avoir beaucoup pensé aux autres, vous accordez enfin plus de place à vos propres besoins. C'est un juste équilibre. Scorpion, votre détermination reste votre meilleur allié. Avec de la persévérance, vous progressez vers vos objectifs.
1: Voilà une bonne fin de semaine pour les Sagittaires.
2: Une période chaleureuse s'ouvre sur le plan affectif. L'amour et la complicité prennent une place importante. Capricorne, vous gagnez en liberté et en confiance. Vous avancez à votre rythme tout en préservant votre indépendance.
1: Des bases solides peut-être pour vous les Verseaux.
2: Une rencontre inattendue pourrait évoluer vers une relation stable. Laissez-vous surprendre en ouvrant davantage votre cœur.
1: Une semaine qui se termine parfaitement, évidemment. Alléluia, nous sommes la médaille
2: incroyable.
1: D'or, les poissons.
2: C'est nous,
1: yes.
2: Les poissons, juste. Allez les poissons, vous relâchez enfin la pression accumulée ces derniers jours. C'est tellement vrai, le calme revient et vous retrouvez une belle sérénité. Ah, on va passer un bon week-end.
1: Ah, magnifique. Merci Aline, très vite, salut.
2: Gros bisous tout le monde.
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0: Les classiques des tubes de la génération RTS avec Wither, Island in the Sun, à l'instant sur RTS, génération RTS, la web radio, n'oubliez pas, à tout moment, H24, tous les jours, partout, tout le temps, vous pouvez profiter des tubes que vous aimez des années 90-2000 sur notre site rtsfm.com, encore notre appli que vous téléchargez gratuitement, évidemment. Courage pour le chassé-croisé estival si vous prenez la route ce vendredi, avec dans un instant Alex Warren ou encore Elena sur RTS.
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0: Suite et fin de Bonjour le Sud également avec votre agenda estival. Les bons plans à ne pas rater avec Corentin et l'info à 9h avant d'accueillir Mathieu pour Plein Sud.
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0: excellente fin de semaine avec RTS. Et si vous cherchez encore quoi faire pour ce week-end, pour ce week-end du 15 août, restez bien avec nous, Corentin. Tu nous as dégoté le meilleur des sorties dans notre sud. Salut.
1: Salut Gilles, bonjour à tous. Et oui, croyez-moi, il y a de quoi se faire plaisir aux quatre coins de la région. On commence tout en douceur dès ce soir du côté de Saint-Mamère-du-Gard, tout près de Nîmes, avec un très joli spectacle vivant, le ballet des eaux invisibles, des formes aériennes et féeriques qui bougent au-dessus de l'eau, de la musique live et des espaces de restauration de 20h à minuit. C'est parfait pour lancer le week-end au frais. Pour les amoureux de cinéma et de bord de mer, direction 7, le cinéma de la mer fait son grand retour au théâtre de la mer dès demain soir. Le concept est top, un concert, des courts-métrages et un grand film projeté face à la Méditerranée. Ça démarre samedi avec la comédie Une année difficile du duo Toledano-Nakache, et dimanche c'est soirée famille avec le Marsupilami. Comptez entre 5 et 10 euros la place. Autre ambiance du côté de l'Aude, au seuil de Naurouz, près de Castelnaudary, découvrez Canal en lumière. C'est un parcours immersif d'1h15 à la tombée de la nuit, au milieu des jeux d'ombre et de projections lumineuses. C'est à découvrir tous les soirs de l'été. Et puis pour ceux qui ont plutôt envie de faire la fête, de rendez-vous, dimanche soir c'est le grand show Tribute to Boney M à Canet-en-Roussillon pour chanter tous les tubes des années disco, et évidemment l'incontournable de la semaine, la Feria de Béziers, qui bat son plein jusqu'à dimanche. Et on n'oublie pas non plus les traditionnels feux d'artifice qui illumineront certains spots de notre littoral demain soir pour le 15 août.
0: Merci beaucoup Corentin, et vous retrouvez l'intégralité des adresses et les détails pratiques sur notre site rtsfm.com. L'info de cette fin de semaine à suivre avec la rédac.

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1: Allez, merci Gis, passez un bon week-end. Bonjour Mathieu, ravi de vous retrouver avec Dua Lipa dans un instant. Et Taïmi Impala. À 9h d'abord, place à l'info sur RTS.
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3: Bonjour à toutes et à tous. Un mineur mis en examen dans le cadre de l'enquête ouverte après l'incendie qui a causé la mort de deux pompiers en juillet près de Bordeaux. Âgé de 15 ans, il a été placé en centre éducatif fermé. Selon BFM TV, il a en revanche disculpé son frère de 22 ans qui avait aussi été interpellé. Les deux pompiers avaient péri après s'être retrouvés piégés au milieu des pins à côté de l'aéroport. Les sapeurs-pompiers qui étaient en grève hier appellent de 9 organisations syndicales de pompiers professionnels qui demandent plus de moyens à l'État. Reçus par le ministre de l'Intérieur Laurent Nunez, les représentants se sont dit très déçus et appellent à une mobilisation d'ampleur les 26 et 29 septembre à Paris. Retour dans le sud-ouest où pendant ce temps les incendies continuent. Après Biscarrosse, il y a 3 semaines, les Landes sont à nouveau touchées. 1000 hectares ont déjà brûlé à Luglon moins de 24 heures après le départ du feu. 300 sapeurs-pompiers ont lutté cette nuit. 500 personnes ont été évacuées hier. Des routes sont également coupées à la circulation. Les Landes sont toujours en vigilance orange canicule comme 74 départements partout en France. Des alertes qui devraient rester en vigueur demain. Seuls le Calvados, la Manche, les Côtes-d'Armor et le Finistère sont en vert aujourd'hui. Cette nouvelle vague de chaleur, elle dure depuis 18 jours désormais. Il s'agit du 3e plus important épisode du genre jamais enregistré en France devant la canicule de 2003. Hier encore, de nombreux records mensuels ont été battus, principalement dans le Nord-Ouest et en Ardèche. Déjà du monde sur la route des vacances, le quart sud-est et l'Auvergne-Rhône-Alpes sont en orange dans le sens des départs aujourd'hui, rouge dans le sens des retours. Les plus gros bouchons sont attendus demain par Bison Futé. Et puis Léon Marchand est de retour, déjà aperçu sur le relais médaillé d'argent lundi sur 4 fois 200 mètres nage libre. Le quadruple champion olympique de natation fait son entrée en lice en individuel au championnat d'Europe à Saint-Denis. À suivre les séries du 200 mètres papillon. Le Toulousain qui est gêné à un adducteur ne disputera qu'une autre épreuve sur ces championnats, le 400 mètres nage libre dimanche. En attendant, les Bleus comptent 10 médailles. Les deux dernières décrochées hier soir, elles sont en argent pour Maxime Grousset et Marie-Ambre Molu. Bonne journée.
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4: Avec du grand soleil sur l'ensemble de la région, sur les PO, l'Aude, l'Hérault, le Gard et le Vaucluse. Quelques cumulus par endroit avec les vents qui restent sensibles près du littoral. Cet après-midi, le soleil domine encore malgré quelques nuages avec le vent marin qui va se renforcer. Tandis que des cumulus plus épais vont se développer en fin de journée vers le Gard et le Vaucluse. Pour les températures, toujours très chaudes donc dans la région. Jusqu'à 37 degrés à Perpignan, 38 à Narbonne et Béziers, 36 à Montpellier, 33 degrés pour vous à Sète, jusqu'à 40 degrés à Nîmes et 39 degrés en Avignon et le Dève. Excellente fin de semaine.
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0: Faire la route avec RTS avant le grand rush de ce nouveau chassé-croisé estival dans notre sud. Pour l'instant, les conditions sont relativement bonnes et attention à cet accident de la circulation sur la 9 à hauteur du Chou, en poids lourd donc concerné au kilomètre 63. Ça se passe en direction d'Avignon, en direction du Nord et la voie de droite qui est impactée. Bonne route avec RTS, vos infos à tout moment sur notre WhatsApp, n'oubliez pas.
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Allez, bonne fin de semaine avec RTS, la radio de votre été dans le sud, la radio qui vous donne plein d'idées de sorties justement pour profiter, voilà, de vos journées, de vos soirées ici dans la région. Tiens, vous avez dans l'Aude le Summer Games Tour qui est de passage au Barcarès depuis hier jusqu'à demain. Alors, c'était à Bagnouls en début de semaine. Vous notez également, tiens, que c'est à Le 4 aussi la semaine prochaine, lundi, mardi, mercredi, et à Port-la-Nouvelle également les 21 et 22 août prochains. En fait, l'idée, c'est installer un village de jeux et de jouets gratuits, accessibles à tous en fin de journée entre 17h et minuit. L'idée est vachement sympa. Puisqu'on parle de jeux et de jouets, vous avez aussi à Montpellier, tiens, un polygone depuis hier jusqu'à demain, la Polygame Zone qui s'installe avec des bornes d'arcade et du rétro gaming. Là aussi, c'est en accès libre. Quand on est vendredi, là, vous allez pouvoir profiter de votre soirée à Poussan, puisque le comité des fêtes de Poussan organise une belle soirée playa, plage, musique, ambiance, partie entre 20h et minuit, là, en plein cœur de ville, de village. Ça va être super, évidemment, de quoi vous restaurer, de quoi vous désaltérer. Et puis à Orange, vous avez aussi au Théâtre Antique, nouvelle soirée du Positif Festival, ambiance techno-mélodique ce soir. Vous pouvez réserver vos places. Alors, on va continuer cette matinée avec Adèle Castillon, tiens, dans un instant, Été avec toi et classique et maintenant, de Sydney Youngblood sur RTS.

0: Allez, bonne journée avec RTS. Adèle Castillon que vous avez découverte ici chez nous avec Été avec toi, Adèle Castillon sur scène. Vous allez pouvoir la découvrir le 30 janvier à Toulouse, le 19 mars 2027 à Marseille et le 27 mars également à Nîmes. Vous pouvez réserver vos places. Allez, à 9h30, météo des plages. Juste avant, tiens, vous allez retrouver entre autres l'association Tovlo Stromae des fleurs sur RTS.
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0: RTS avec le dernier Muse, Night Shift Superstar. On va continuer sur la radio de votre été. Vous profitez du soleil avec Gims et avec également l'un des sons qui vous accompagne déjà. C'est Naïka pour l'heure. Les conditions de baignade de ce vendredi sur RTS.
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2: Aujourd'hui, c'est encore une fois le soleil qui dominera largement avec un indice UV qui restera au niveau 7. La protection toujours indispensable. Les brises marines reviendront cet après-midi progressivement avec des pointes autour de 30 km/h. Les températures sur le sable de 29 à 32 degrés au maximum. Et dans l'eau de mer, 26 à Argelès-sur-Mer, le Cate et Narbonne plage, 27 à Agde, Vias et au Sainte-Marie-de-la-Mer. Et 28 degrés à Carnon.
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0: Merci d'avoir choisi RTS, la radio de votre été, la radio de vos vacances. Bon courage à vous qui nous écoutez sur votre lieu de travail, rtsfm.com, le PC connecté toute la journée. Vous êtes dans les campings, là vous êtes venu passer quelques jours de vacances ici dans la région, l'application RTS vous accompagne. Alors, dans votre mobilhome, mais également sur la plage, puis dans votre voiture également, vous nous écoutez. À 10h, il y a l'info, et puis juste avant, vous écoutez Teddy Swims sur RTS.
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0: travail. À 10h, allez l'info maintenant sur RTS.
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2: Bonjour à toutes et tous. 18e jour consécutif de forte chaleur sur la France. Il s'agit de la troisième vague de chaleur la plus longue jamais enregistrée dans l'Hexagone. 75 départements sont encore en alerte orange. Le reste du pays est en jaune, sauf le Calvados, la Manche, les Côtes d'Armor et le Finistère qui sont en vert. Des risques d'incendie également, ça brûle dans les Landes, où un nouveau sinistre s'est déclaré hier. 1100 hectares sont déjà partis en fumée à Luglon. Plus de 500 évacués. Des incendies également au sud de Rennes, en Loire-Atlantique et dans le Pas-de-Calais. Les pompiers étaient bien sur le terrain hier, mais également en grève. Ils demandent des financements supplémentaires. Une intersyndicale a rencontré le ministre de l'Intérieur, Laurent Nunez, mais est ressortie très déçue de la réunion. Les organisations appellent à des mobilisations les 26 et 29 septembre à Paris. Vers un nouveau week-end chargé sur les routes de France. Dès aujourd'hui, tout le quart sud-est est classé rouge par bison futé dans le sens des retours. Le reste de la France est en jaune. Les difficultés vont s'accentuer demain. L'Auvergne-Rhône-Alpes est noire dans le sens des départs. C'est rouge partout. Tout ailleurs dans les deux sens. Il devrait en revanche y avoir moins de circulation dimanche. Le fisc, victime d'un piratage. Le ministère de l'économie a confessé hier avoir été la cible d'une cyberattaque fin juin. Des données concernant des particuliers et des professionnels ont pu être consultées et extraites par les hackers. Bercy n'a pas donné plus de détails, mais selon le média spécialisé French Bridges, près de 680 000 personnes sont concernées. Dans l'actualité internationale, un drone abattu dans l'espace aérien letton en Union européenne. L'armée lettonne l'a annoncé ce matin et affirme que l'engin a été neutralisé par des avions de chasse alliés et explique que l'appareil a pénétré sur son territoire à la suite d'une guerre électronique russe. Et puis les sports, un champion du monde va signer au Paris Saint-Germain. L'attaquant espagnol Ferran Torres est en passe de s'engager avec le double champion d'Europe qui, selon l'équipe, s'est mis d'accord avec le FC Barcelone pour environ 50 millions d'euros. Il s'agira de la troisième recrue parisienne cet été après les arrivées de Magnès Akliouche et de Lucas Digne. Le gardien japonais Zion Suzuki devrait suivre. Bonne journée.
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3: Avec du grand soleil sur l'ensemble de la région, sur les PO, l'Aude, l'Hérault, le Gard et le Vaucluse. Quelques cumulus par endroit avec les vents qui restent sensibles près du littoral. Cet après-midi, le soleil domine encore malgré quelques nuages avec le vent marin qui va se renforcer. Tandis que des cumulus plus épais vont se développer en fin de journée vers le Gard et le Vaucluse. Pour les températures, toujours très chaudes donc dans la région. Jusqu'à 37 degrés à Perpignan, 38 à Narbonne et Béziers, 36 à Montpellier, 33 degrés pour vous à Sète, jusqu'à 40 degrés à Nîmes et 39 degrés en Avignon et le Dev. Excellente fin de semaine.
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3: Merci de faire la route avec RTS avant le grand rush de ce nouveau chassé-croisé estival dans notre sud. Pour l'instant, les conditions sont relativement bonnes et attention à cet accident de la circulation sur la 9 à hauteur du Chou, un poids lourd donc concerné au kilomètre 63. Ça se passe en direction d'Avignon, en direction du Nord et la voie de droite qui est impactée. Bonne route avec RTS, vos infos à tout moment sur notre WhatsApp, n'oubliez pas.
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Passez un bel été avec RTS et des bonnes idées de sortie, des bons plans. Tiens, par exemple, à Palavas, là, c'est à partir de 10h30, là, dans quelques minutes. Les quais vont être animés, ambiance French Chill Lounge. Voilà, on va être détendu, là, en fin de matinée, jusqu'à midi et demi. Puis ça reprend également en fin de journée, tout à l'heure, 18h-21h. Notez que c'est comme ça également demain matin et dimanche matin. Et que, en fin de journée, le week-end, vous avez l'ambiance qui est mise avec une scène installée au niveau du pont de l'Union par les DJ de la Get Down Academy. Ça, c'est bien sympa à Palavas. Tiens, on est vendredi. Eh bien, vous avez rendez-vous à côté de Montpellier, au domaine de l'Arbousier, les Vignes Estivales. Belle soirée qui vous accompagne tous les vendredis avec des concerts. Et puis également, vous avez aussi des producteurs de vin. Voilà, cherchez le mot, qui vous font découvrir leur vin avec modération, évidemment. Vous avez des châteaux gonflables aussi et des jeux pour les enfants. Ça commence à 18h30 aujourd'hui. Rendez-vous avec Barbiche Tourneur. Ça, c'est vachement sympa également comme soirée. Les Vignes Estivales de l'Arbousier. Vous avez également du théâtre aussi depuis mercredi. Et c'est comme ça jusqu'à lundi à Argelès-sur-Mer au parc de Valmy avec la pièce Cyrano de Bergerac. Vous avez également un rendez-vous ce soir.

Ça va être bien ça aussi, c'est gratuit. Rendez-vous dans le centre de Lézignan. Et plein d'autres idées de sorties à retrouver évidemment à tout moment en écoutant RTS. Et rendez-vous également sur le site rtsfm.com. Allez, pour la suite de votre matinée, je vous vois Soprano dans un instant. Et puis un classique maintenant, voici Shanice sur RTS.

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0: Allez, bienvenue sur RTS, la radio de votre été. Ici, vous écoutez des bons classiques. Alors là, il y a un très joli classique de Lionel Richie à suivre dans un instant. Juste avant, vous écoutez Oria et les conditions de baignade de ce vendredi maintenant sur RTS.
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2: Aujourd'hui, c'est encore une fois le soleil qui dominera largement avec un indice UV qui restera au niveau 7. La protection toujours indispensable. Les brises marines reviendront cet après-midi progressivement avec des pointes autour de 30 km/h. Les températures sur le sable de 29 à 32 degrés au maximum. Et dans l'eau de mer, 26 à Argelès-sur-Mer, le Cat et Narbonne plage, 27 à Agde, Vias et au Sainte-Marie-de-la-Mer. Et 28 degrés à Carnon.
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0: RTS, passez de bonnes vacances avec nous. 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Pour rejoindre 11h et les infos, eh bien vous allez retrouver Temper City sur RTS.
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1: C'est RTS que vous écoutez, la radio de votre été, avec Jérémy Frérot dans un instant, et puis Joe aussi, End of Beginning. 11h, l'info tout de suite sur RTS.
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3: Bonjour à toutes et tous. Nouvelle journée caniculaire sur la France. Déjà 30 degrés ce matin sur la Côte d'Azur, 24 à Paris. Les températures vont continuer à monter cet après-midi. 75 départements sont placés en vigilance orange par Météo France et ils le resteront demain. Hier, deux records de température maximale ont été battus. 41,5 degrés dans les Deux-Sèvres et 40,4 degrés dans le Jura. Les températures devraient progressivement baisser à partir de ce week-end. Les incendies, eux, ne faiblissent pas et notamment dans les Landes, à Luglon, à une trentaine de kilomètres de Mont-de-Marsan. Le sinistre s'est déclenché hier. 1100 hectares ont déjà brûlé depuis. Selon la préfecture, il a quelque peu perdu en intensité dans la nuit, mais une reprise virulente est à craindre cet après-midi en raison des 36 degrés prévus dans les Landes. Inquiétude aussi en Ille-et-Vilaine, où 225 hectares ont brûlé depuis deux jours au sud de Rennes. La situation est jugée stable par les soldats du feu, mais les températures pourraient là encore favoriser un regain d'intensité des flammes. Selon le ministère de l'Intérieur, qui a donné des chiffres actualisés, 474 interpellations en lien avec les incendies ont eu lieu depuis le début de la saison, dont 183 mineurs. Et parmi eux, un jeune de 15 ans placé en centre éducatif fermé et mis en examen à Bordeaux. Il est suspecté d'être impliqué dans l'incendie qui a causé la mort de deux pompiers en juillet près de l'aéroport de Mérignac. Dans l'actualité également du monde sur les routes de France, en cette veille de 15 août, le quart sud-est est classé rouge dans le sens des retours. Bison futé voit orange sur le reste de la France. Le pic des ralentissements est attendu entre 16h et 19h. Demain, cela s'annonce encore plus compliqué. Toute la France est en rouge dans les deux sens de circulation et l'Auvergne-Rhône-Alpes est même classée noire dans le sens des départs. Un mot de sport pour finir. Il laisse derrière lui un immense palmarès, dont une médaille d'or olympique. Le nageur Florent Manodou a annoncé sa retraite hier soir. Il n'avait plus nagé en compétition depuis ses deux médailles de bronze récoltées lors des Jeux de Paris en 2024. Voilà pour l'info. Excellente fin de matinée à notre écoute.
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4: Avec du grand soleil sur l'ensemble de la région, sur les PO, l'Aude, l'Hérault, le Gard et le Vaucluse. Quelques cumulus par endroit avec les vents qui restent sensibles près du littoral. Cet après-midi, le soleil domine encore malgré quelques nuages avec le vent marin qui va se renforcer. Tandis que des cumulus plus épais vont se développer en fin de journée vers le Gard et le Vaucluse. Pour les températures, toujours très chaudes donc dans la région. Jusqu'à 37 degrés à Perpignan, 38 à Narbonne et Béziers, 36 à Montpellier, 33 degrés pour vous à Sète, jusqu'à 40 degrés à Nîmes et 39 degrés en Avignon et le Dève. Excellente fin de semaine.
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ont également, avec une bodega et puis un goûter également à partir de 15h. Spectacle de flamenco également, festival flamenco au théâtre de Verdure aussi ce soir à partir de 22h30. RTS est fier d'être la radio partenaire des férias de Béziers. Vous avez le programme complet d'ailleurs à retrouver sur béziers-méditerranée.com. On va continuer ce vendredi avec un classique de Kezia Jones et avec Pierre Demar maintenant sur RTS.

Merci d'avoir choisi RTS. Bonne fin de semaine avec nous. Tenez, la semaine prochaine, vous avez, alors là c'est vrai, vous avez les férias de Béziers. La semaine prochaine, il y a notamment un très bel événement qui est organisé chaque année à 7. Vous le savez, c'est la Saint-Louis. Ça commence mercredi et c'est jusqu'au mardi 25 avec également là aussi plein

0: D'ailleurs, RTS va vous donner le programme complet à tout moment, vous le savez, sur rtsfm.com. On va continuer ce vendredi matin avec Martin Garrix et Ed Sheeran dans un instant sur RTS.
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0: C'est RTS en espérant que tout se passe bien de votre côté. On va continuer ce vendredi avec Tame Impala dans un instant. Et puis tout de suite, mettez votre maillot, vos lunettes de soleil, prenez la serviette, le parasol également, et puis la crème solaire évidemment. Les conditions de baignade de ce vendredi maintenant sur RTS.
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2: Aujourd'hui, c'est encore une fois le soleil qui dominera largement avec un indice UV qui restera au niveau 7. La protection toujours indispensable. Les brises marines reviendront cet après-midi progressivement avec des pointes autour de 30 km/h. Les températures sur le sable de 29 à 32 degrés au maximum. Et dans l'eau de mer, 26 à Argelès-sur-Mer, le Cate et Narbonne plage, 27 à Agde, Vias et au Sainte-Marie-de-la-Mer. Et 28 degrés à Carnon.
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0: Ça fait toujours plaisir d'écouter Jennifer Lopez ici sur RTS. 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Pendant que vous jouez, je vous prépare Gims pour rejoindre Midi et les infos sur RTS.
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0: RTS, Naïka dans un instant et Linkin Park aussi. À midi d'abord, place à l'info sur RTS.
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2: Bonjour à tous, 474 personnes interpellées pour des départs de feu en France depuis début juillet. Parmi ces interpellations, plus de 180 concernent des mineurs, que ce soit pour des incendies volontaires ou involontaires. Depuis le début de l'été, quelques 120 000 hectares de végétation ont été parcourus par les flammes. Dans 9 cas sur 10, les incendies ont une origine humaine. Dans les Landes, les flammes ont déjà parcouru 1100 hectares depuis hier soir. 525 personnes ont été évacuées et 500 pompiers sont mobilisés. Aucune habitation n'a été touchée. La préfecture déplore une situation défavorable et un feu virulent. Deux routes sont coupées à la circulation. Une situation sur le front des incendies rendue compliquée par la chaleur. Les Landes sont en vigilance orange canicule, tout comme 74 autres départements. Selon Météo France, le pic de l'épisode était hier. D'ailleurs, ce jeudi a été l'une des journées les plus chaudes jamais enregistrées, avec de nombreux records mensuels battus, en particulier dans le quart nord-ouest, à l'exception de la Bretagne. On peut s'attendre à une baisse des températures ce week-end. Un enfant de 5 ans percuté par une voiture de police à Saint-Denis hier soir. Il est hospitalisé, mais ses jours ne sont pas en danger. Le maire Bali Bagayoko souhaite que toute la lumière soit faite sur les circonstances de cet accident. La grève chez EasyJet ce week-end. Une quarantaine de vols au départ de la France vont être annulés. Demain, ce devrait également être le cas dimanche. L'intersyndicale dénonce l'échec des discussions sur l'amélioration des conditions de travail. Les salariés déplorent notamment une instabilité des plannings et des changements de dernière minute. En voiture, il faut se fermer de patience pour ce week-end du 15 août. C'est rouge dès aujourd'hui dans le sens des retours sur un large quart sud-est, orange partout ailleurs. Demain, la journée sera très compliquée. Toute la France sera en rouge. Ce sera même noir en Auvergne-Rhône-Alpes. Et puis tout va bien pour Léon Marchand au championnat d'Europe de natation. Le Français a terminé premier de sa série sur le 200 mètres papillon. Il est qualifié pour les demi-finales qui se tiendront ce soir. Voilà pour l'info, excellente journée.
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3: Avec du grand soleil sur l'ensemble de la région, sur les PO, l'Aude, l'Hérault, le Gard et le Vaucluse, quelques cumulus par endroit avec les vents qui restent sensibles près du littoral. Cet après-midi, le soleil domine encore malgré quelques nuages avec le vent marin qui va se renforcer, tandis que des cumulus plus épais vont se développer en fin de journée vers le Gard et le Vaucluse. Pour les températures, toujours très chaudes donc dans la région, jusqu'à 37 degrés à Perpignan, 38 à Narbonne et Béziers, 36 à Montpellier, 33 degrés pour vous à 7, jusqu'à 40 degrés à Nîmes et 39 degrés en Avignon et le Dev. Excellente fin de semaine.
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0: Merci d'être fidèle à RTS, la radio de votre été, la radio de vos vacances. Tiens, ce soir, vous profitez à Narbonne-Plage, là, sur le front de mer, du feu d'artifice qui va être tiré. Ça se passe à partir de 22h15, où il va y avoir du monde, hein, vous le savez, sur le front de mer de Narbonne. Mais ça va être très sympa, très joli, le feu d'artifice à Narbonne-Plage chaque été. Rendez-vous également ce soir à Port-la-Nouvelle, place Saint-Charles. Vous avez un concert, soirée DJ avec Maylips qui vous attend et c'est gratuit. Vous avez également la fête ce soir à Le 4, place de la République, avec les grands orchestres de la fête du village. Par exemple, l'orchestre Solaris qui va vous embarquer pour animer toute cette soirée. Ça commence à 21h. Et puis rendez-vous également, alors là, dans un tout autre style, ce soir, dans les arènes de Nîmes, avec Lorenzo and Friends. C'est un numéro équestre spectaculaire, vraiment, qui vous attend dans ce cadre extraordinaire des arènes de Nîmes. Moment intense que vous allez pouvoir vivre en famille ou entre amis. Démonstration de haute voltige et ça commence à 21h. Plein d'autres idées de sorties à retrouver comme d'habitude sur rtsfm.com et sur l'application RTS. Allez, à midi et demi, la météo des plages, juste avant l'association Tovlo Stromae et le dernier Zazie vous accompagne sur RTS.
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0: RTS avec l'un des sons vraiment de cet été signé DJ Goja Michiko. On va continuer avec Bébé Rexha dans un instant. Et puis là maintenant, direction la Méditerranée sur RTS.
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2: Aujourd'hui, c'est encore une fois le soleil qui dominera largement avec un indice UV qui restera au niveau 7. La protection toujours indispensable. Les brises marines reviendront cet après-midi progressivement avec des pointes autour de 30 km/h. Les températures sur le sable de 29 à 32 degrés au maximum. Et dans le de mer, 26 à Argelès-sur-Mer, le Caténarbonne plage, 27 à Agde, Vias et au Sainte-Marie-de-la-Mer. Et 28 degrés à Carnon.
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0: Merci d'avoir choisi RTS en ce vendredi. Là, vous terminez la semaine. 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Pendant que vous jouez, je vous prépare Oria, vous l'écoutez avant 13h sur RTS.
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1: RTS, la radio de votre été, avec Julien Lim dans un instant, dis-moi où, et Teddy Swims aussi. Teddy Swims, juste après l'info à 13h sur RTS.
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3: Bonjour à tous, la météo c'est un temps assez ensoleillé et toujours chaud, le point complet après les infos. Et d'abord il y a du monde sur les routes, cette veille du 15 août, journée classée rouge sur le Languedoc-Roussillon et sur tout le sud-est. Ils ont futé conseil d'éviter l'autoroute A9 entre l'Espagne et Nîmes jusqu'à 21h, mais aussi l'A61 entre Carcassonne et Narbonne jusqu'en fin d'après-midi. Demain, cela s'annonce encore plus compliqué, toute la France est en rouge dans les deux sens de circulation et l'Auvergne-Rhône-Alpes est même classée noire dans le sens des départs. L'incendie a été fixé dans la soirée à Conques-sur-Orbiel, indique la préfecture de l'Aude. Plus de 200 pompiers ont été mobilisés, appuyés par des moyens aériens. Plusieurs quartiers ont dû être évacués et au total, 6 maisons ont été touchées par les flammes, dont une totalement détruite. Le feu a parcouru une cinquantaine d'hectares. Dans les Landes, les flammes ont déjà parcouru 1100 hectares depuis hier soir et 525 personnes ont été évacuées. Ce sont 500 pompiers qui sont mobilisés sur place. La préfecture évoque une situation défavorable et un feu virulent. On apprend aussi que depuis début juillet en France, 474 personnes ont été interpellées pour des départs de feu. Parmi ces interpellations, plus de 180 concernent des mineurs. Et malgré le risque d'incendie encore élevé sur nos départements aujourd'hui, notez que le feu d'artifice prévu ce soir à Canet en Roussillon est maintenu. Il sera tiré depuis le port à 23h pour la fête de la mer. D'autres ont aussi obtenu des dérogations de la préfecture des PO, demain au Barcarès et à Font-Romeu, mais aussi dimanche à Collioure et à Sainte-Marie-la-Mer. Au championnat d'Europe de natation, ça passe facilement pour Léon Marchand. Le nageur toulousain a remporté sa série du 200 mètres papillon ce matin. Il se qualifie donc pour la demi-finale. Finale programmée à 19h25 ce soir. C'est sa première course individuelle. Le quadruple champion olympique sera aussi en lice dimanche sur le 400 mètres nage libre. Le foot est place ce soir à la deuxième journée de Ligue 2 avec Montpellier en déplacement à Nancy. Le MHSC avait fait match nul contre Dijon samedi dernier en ouverture de la saison. Le match ce soir c'est à 20h45 comme les 8 autres rencontres. On termine avec la météo. Cet après-midi on aura un peu plus de nuages mais toujours du soleil et la chaleur reste en place. 34 degrés à Béziers, 35 à Perpignan, 37 à Nîmes et à Toulouse, 38 à Alès où des orages sont attendus. Demain, le ciel sera voilé dans la matinée avant l'arrivée d'orages par l'ouest qui vont faire baisser les températures.

0: C'est RTS et merci de nous avoir choisi en ce vendredi avec des bonnes idées de sortie pour profiter là de ce début de week-end. Tiens, vous avez rendez-vous ce soir par exemple à Valras, Valras Plage, l'esplanade. Émile Turco va accueillir DJ Don Rico. Bah, c'est simple, de toute façon, lui il est de Valras, Don Rico, et vous allez passer une soirée avec lui, c'est gratuit, ça va être génial. Rendez-vous également aujourd'hui, tiens, dans les Pyrénées-Orientales à Sainte-Marie sur la Rambla. Vous avez la marinade ce soir à 19h, la course pédestre de 10 km, départ donc à 19h, et la course de 6 km, elle commence à 19h15. Vous allez pouvoir notamment encourager les participants. Autre ambiance, alors là qui change du tout au tout, à Montpellier, à la Altropisme, vous avez une soirée Brazilian Funk, ambiance, bien voilà, basse musique, house et baile et funk, ça va être vachement bien, ça commence à 19h, c'est jusqu'à 23h, rendez-vous donc à la Altropisme et c'est gratuit. Et puis vous avez aussi toujours le Summer Games Tour de passage au Barcarès, hein, c'est jusqu'à demain 17h minuit avec les jeux, les jouets, il y en a plus d'une centaine d'ailleurs qui vous attendent, ça c'est vachement bien. Bon plan signé RTS, d'ailleurs vous en avez plein d'autres à retrouver à tout moment sur l'appli RTS et sur rtsfm.com en cliquant sur sortir. On va continuer ce vendredi avec dans un instant Pierre Demar, Je pense à vous sur RTS.
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bonne journée avec RTS. 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La semaine prochaine à Narbonne, ça c'est comme tous les étés, jeudi, vendredi et samedi prochain, avec plein d'art de rue, des déambulations et puis plein de concerts également, des concerts gratuits qui vont avoir lieu au cours Mirabeau. Tiens, vous allez retrouver par exemple jeudi sur

à retrouver au fil des jours ici en écoutant RTS et sur rtsfm.com. Allez, avant de retrouver Barque en scène la semaine prochaine, on continue déjà ce vendredi avec Lou dans un instant que vous allez découvrir. Lou, rappelle-moi. Et puis Jérémy Frérot maintenant sur RTS.

0: 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Pendant que vous jouez, je vous prépare Tame Impala avant 14h sur RTS.
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1: Bonjour à tous, la météo c'est un temps assez ensoleillé et toujours chaud, le point complet après les infos. Et d'abord il y a du monde sur les routes, en cette veille du 15 août, journée classée rouge sur le Languedoc-Roussillon et sur tout le sud-est. Ils ont futé conseil d'éviter l'autoroute A9 entre l'Espagne et Nîmes jusqu'à 21h, mais aussi l'A61 entre Carcassonne et Narbonne jusqu'en fin d'après-midi. Demain, cela s'annonce encore plus compliqué, toute la France est en rouge dans les deux sens de circulation et l'Auvergne-Rhône-Alpes est même classée noire dans le sens des départs. L'incendie a été fixé dans la soirée à Conques-sur-Orbielle, indique la préfecture de l'Aude. Plus de 200 pompiers ont été mobilisés, appuyés par des moyens aériens. Plusieurs quartiers ont dû être évacués et au total 6 maisons ont été touchées par les flammes, dont une totalement détruite. Le feu a parcouru une cinquantaine d'hectares. Dans les Landes, les flammes ont déjà parcouru 1100 hectares depuis hier soir et 525 personnes ont été évacuées. Ce sont 500 pompiers qui sont mobilisés sur place. La préfecture évoque une situation défavorable et un feu virulent. On apprend aussi que depuis début juillet en France, 474 personnes ont été interpellées pour des départs de feu. Parmi ces interpellations, plus de 180 concernent des mineurs. Et malgré le risque d'incendie encore élevé sur nos départements aujourd'hui, notez que le feu d'artifice prévu ce soir à Canet en Roussillon est maintenu. Il sera tiré depuis le port à 23h pour la fête de la mer. D'autres ont aussi obtenu des dérogations de la préfecture des PO, demain au Barcarès et à Font-Romeu, mais aussi dimanche à Collioure et à Sainte-Marie-la-Mer. Au championnat d'Europe de natation, ça passe facilement pour Léon Marchand. Le nageur toulousain a remporté sa série du 200 mètres papillon ce matin. Il se qualifie donc pour la demi-finale programmée à 19h25 ce soir. C'est sa première course individuelle. Le quadruple champion olympique sera aussi en lice dimanche sur le 400 mètres nage libre. Le foot est place ce soir à la deuxième journée de Ligue 2 avec Montpellier en déplacement à Nancy. Le MHSC avait fait match nul contre Dijon samedi dernier en ouverture de la saison. Le match ce soir, c'est à 20h45 comme les 8 autres rencontres. On termine avec la météo. Cet après-midi, on aura un peu plus de nuages, mais toujours du soleil et la chaleur reste en place. 34 degrés à Béziers, 35 à Perpignan, 37 à Nîmes et à Toulouse, 38 à Alès où des orages sont attendus. Demain, le ciel sera voilé dans la matinée avant l'arrivée d'orages par l'ouest qui vont faire baisser les températures.

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1: Bonjour à toutes et tous. La canicule reste en place cet après-midi, mais il fera moins chaud demain. La météo à retrouver dans deux minutes. Un homme a perdu la vie ce matin à Palavas-les-Flots. Âgé de 37 ans, il aurait fait un malaise et se serait noyé. C'était sur la plage de l'Albatros. Les secours n'ont pas pu le réanimer. Une marche blanche demain à Montpellier. C'est en hommage au jeune Amine, 16 ans, tué à coups de couteau dimanche soir dans un parc du quartier de Port-Marianne. Sa famille et ses proches appellent à se rassembler à partir de 14h ce samedi devant l'hôtel de ville pour se rendre jusqu'au lieu du drame. Un jeune de 17 ans s'est rendu dès lundi au commissariat. Il est en détention provisoire depuis mercredi. Dans l'actu également, 75 départements en vigilance orange canicule. Cela concerne toujours le Languedoc-Roussillon cet après-midi. Mais l'alerte de Météo France sera levée demain en début de journée sur l'Aude, l'Hérault, les PO et la Haute-Garonne, mais pas sur le Gard. Hier en France, c'était l'une des journées les plus chaudes jamais enregistrées, avec de nombreux records mensuels battus, en particulier dans le quart nord-ouest, à l'exception de la Bretagne. Les températures devraient baisser partout ce week-end. Parmi les événements à noter pour ce week-end du 15 août, les férias de Béziers continuent, avec de nombreuses animations jusqu'à dimanche soir, tout comme les fêtes de la Saint-Vincent à Collioure, qui débutent ce vendredi pour 5 jours. C'est aussi aujourd'hui et demain la grande braderie de Sète, organisée par l'association des commerçants à les vitrines de Sète. Et puis dans le Gard, notez ce soir ce balai des eaux invisibles du côté de Saint-Mamère-du-Gard. Une création lumineuse et poétique proposée par la compagnie Portée par le Vent. C'est à 21h30. C'est la rentrée pour l'USAP. Premier match de préparation pour Perpignan ce soir avant la reprise du top 14 début septembre. C'est sur la pelouse de Biarritz à 20h après un stage dans les Pyrénées cette semaine. L'occasion de tester plusieurs jeunes joueurs. En rugby encore, le RCN aussi est en préparation avant de démarrer sa saison de Pro D2. Et les Narbonnais étaient ce matin à Montpellier pour un entraînement dirigé face au MHR. Il y a du monde sur les routes aujourd'hui et ce sera encore pire demain. La journée de ce samedi sera rouge dans les deux sens et même noire pour les départs en Auvergne-Rhône-Alpes. La météo pour finir, toujours une vigilance orange canicule alors que l'on attend plus de 38 degrés dans l'intérieur cet après-midi. Il fera encore très chaud dans la nuit avec des minimales entre 22 et 25 degrés, mais demain ça va chuter avec l'arrivée d'averses orageuses. Le matin, comptez 28 degrés à Montpellier, 29 à Narbonne, 30 à Perpignan.
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2: Sur la 9, le bouchon quasi permanent entre le Pertus et le Boulou. Dans le même sens de circulation, plus au sud, ça coince sur 2 km au niveau de Narbonne, direction Montpellier. C'est chargé aussi sur la 54 à Nîmes-Ouest en provenance d'Arles. Sur la 7 après Orange en direction de Lyon. Journée rouge dans le sens des retours, on le rappelle, et orange dans celui des départs. Bonne route avec RTS.
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1: Bonjour à toutes et tous. La canicule reste en place cet après-midi, mais il fera moins chaud demain. La météo à retrouver dans 2 minutes. Un homme a perdu la vie ce matin à Palavas-les-Flots. Âgé de 37 ans, il aurait fait un malaise et se serait noyé. C'était sur la plage de l'Albatros. Les secours n'ont pas pu le réanimer. Une marche blanche demain à Montpellier, c'est en hommage au jeune Amine, 16 ans, tué à coups de couteau dimanche soir dans un parc du quartier de Port-Marianne. Sa famille et ses proches appellent à se rassembler à partir de 14h ce samedi devant l'hôtel de ville pour se rendre jusqu'au lieu du drame. Un jeune de 17 ans s'est rendu dès lundi au commissariat, il est en détention provisoire depuis mercredi. On actue également 75 départements en vigilance orange canicule. Cela concerne toujours le Languedoc-Roussillon cet après-midi. Mais l'alerte de Météo France sera levée demain en début de journée sur l'Aude, l'Hérault, les PO et la Haute-Garonne, mais pas sur le Gard. Hier en France, c'était l'une des journées les plus chaudes jamais enregistrées avec de nombreux records mensuels battus, en particulier dans le quart nord-ouest à l'exception de la Bretagne. Les températures devraient baisser partout ce week-end. Parmi les événements à noter pour ce week-end du 15 août, les férias de Béziers continuent avec de nombreuses animations jusqu'à dimanche soir, tout comme les fêtes de la Saint-Vincent à Collioure qui débutent ce vendredi pour 5 jours. C'est aussi aujourd'hui et demain la grande braderie de Sète organisée par l'association des commerçants à les vitrines de Sète. Et puis dans le Gard, noté ce soir ce ballet des eaux invisibles du côté de Saint-Mamère du Gard, une création lumineuse et poétique proposée par la compagnie Portée par le Vent. C'est à 21h30. C'est la rentrée pour l'USAP, premier match de préparation pour Perpignan ce soir avant la reprise du top 14 début septembre. C'est sur la pelouse de Biarritz à 20h après un stage dans les Pyrénées cette semaine. L'occasion de tester plusieurs jeunes joueurs. En rugby encore, le RCN aussi est en préparation avant de démarrer sa saison de Pro D2. Et les Narbonnais étaient ce matin à Montpellier pour un entraînement dirigé face au MHR. Il y a du monde sur les routes aujourd'hui et ce sera encore pire demain. La journée de ce samedi sera rouge dans les deux sens et même noir pour les départs en Auvergne-Rhône-Alpes. La météo pour finir, toujours une vigilance orange canicule alors que l'on n'attend plus de 38 degrés dans l'intérieur cet après-midi. Il fera encore très chaud dans la nuit avec des minimales entre 22 et 25 degrés, mais demain ça va chuter avec l'arrivée d'averses orageuses. Le matin, comptez 28 degrés à Montpellier, 29 à Narbonne, 30 à Perpignan.
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2: Attention, l'autoroute A75 est fermée dans les deux sens de circulation en raison d'un feu au niveau du tunnel de l'Escalette. Fermeture entre le Caillard et l'échangeur de Péguérol de l'Escalette. Peu d'alternatives pour les automobilistes. Et facteur aggravant, beaucoup de monde sur le secteur en cette journée de chassés croisés sur les routes. Vous êtes patient et vous êtes prudent. Bonne route à Quartiers.
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1: Aux arènes de Nîmes, par exemple, sur RTS. C'est l'heure d'écouter les titres des années 90, 2000, 2010 jusqu'à aujourd'hui. C'est Génération RTS qui démarre. À 17h, on écoutera Peps dans un instant avec Liberta. Le temps de faire un point sur l'info, c'est avec Laurent.
2: Salut Guillaume, bonjour à tous. La canicule recule à peine à minuit. 83 départements seront en vigilance orange, mais à 6h du matin, 19 repasseront en jaune, dont l'Hérault, l'Aude et les Pyrénées-Orientales. Gare et Vaucluse notamment resteront en orange. Cet après-midi, on a frôlé les 42 degrés dans l'Aude, 41,9 relevés à Durban-Corbière. Des centaines de pompiers continuent de lutter contre l'incendie qui a parcouru 1100 hectares dans la forêt des Landes. Plus de 500 personnes ont été évacuées. Dans la région, un véhicule a pris feu et les flammes se sont propagées à la végétation dans l'Hérault près du tunnel de l'Escalette. Et le trafic a été interrompu dans les deux sens sur la 75. Sur les routes, une journée rouge dans le sens des retours et orange dans celui des départs. L'info mobilité à suivre. Et puis dans l'Aude, le feu entre Conques-sur-Orbiel et Villemoustossou a été fixé après avoir parcouru 50 hectares. 210 pompiers, 7 avions bombardiers d'eau ont été mobilisés. Des habitants ont été évacués. Une maison a été détruite et 5 autres sont endommagés. Une marche blanche à Montpellier demain en hommage à Amine, l'adolescent de 16 ans tué à coups de couteau le week-end dernier à Port-Marianne. Le cortège s'élancera à 14h du parvis de la mairie, direction le parc Charpac, le lieu du meurtre. Dans ce dossier, l'auteur présumé mis en examen pour homicide volontaire a été placé en détention provisoire. Aujourd'hui, le Conseil constitutionnel a validé les lois sur l'aide à mourir et sur l'utilisation par les agriculteurs de l'acétamipride. En revanche, l'interdiction des réseaux sociaux aux moins de 15 ans a été retoquée au motif que la mesure porte une atteinte disproportionnée à leur liberté d'expression. Les championnats d'Europe de natation et en début de soirée, les demi-finales du 200 mètres papillon pour Léon Marchand. Demain, le 15 août, les traditionnels feux d'artifice ne sont pas tous annulés. Rendez-vous notamment dans l'Hérault, au Cap d'Agde, à la Grande Motte, Palavas, Carnon, Valras, Plage ou Lunel, dans le Gard au Gros du Roi et dans les Pyrénées-Orientales, le très réputé feu d'artifice de Collioure, ça sera dimanche. La météo, demain du soleil et un voile qui va s'épaissir, des nuages de plus en plus nombreux sur les reliefs avec des risques d'averses orageuses qui déborderont localement. Le vent marin reviendra en deuxième partie de journée avec des pointes jusqu'à 30-40 km/h. Les températures au lever du jour, 22 prévues à Lodève, 23 degrés à Montpellier, Nîmes et Avignon, 24 à Perpignan et à Béziers, 25 à Perpignan et à Sète. Demain après-midi, encore la grosse chaleur au programme, il fera entre 32 et 38 degrés.
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2: Sur la 75, le trafic est désormais interrompu dans le sens Béziers-Millau. Beaucoup de monde dans le secteur de l'Odève et sur les routes secondaires. C'est également chargé sur la 9 en direction d'Orange en arrivant au Boulou et à hauteur de Narbonne. Ralentissement après Narbonne direction Toulouse sur la 61. Et sur la 54, ça coince encore à Nîmes-Ouest en provenance d'Arles. Bonne route.
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0: Lola Young, qu'on vient d'écouter sur RTS avec ce titre Messi.
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0: Et soyez les bienvenus, installez-vous tranquillement. 17h-20h tous les jours, vous allumez la radio sur RTS pour écouter les tubes actuels, mais aussi les tubes de l'été. Et puis les titres de la génération RTS, ce sont des titres des années 90, 2000, 2010, qu'on prend plaisir à réécouter tous les jours entre 17h et 20h. Par exemple, pour la suite, on aura Gims avec Soleil, et puis un tube de l'année 1999 signé Will Smith sur un sample d'une chanson de Stevie Wonder. La chanson de Stevie Wonder s'appelait I Wish, c'est la musique d'un film. Le film s'appelle Wild Wild West, bah d'ailleurs comme le titre qu'on va écouter tout de suite. Will Smith, Wild Wild West, 1999, précisément le titre sorti le 4 mai 1999, c'est dans la génération RTS. Maintenant.
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0: C'était Gims qu'on vient d'écouter sur RTS avec Soleil. 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La suite de la génération RTS avec Lini Marlin qui arrive tout à l'heure, ce sera Sitting Down Here, suivi de Julien Lib avec Ota. On va écouter Dis-moi où sur RTS pour passer une bonne soirée en cette veille de week-end et de jour férié demain. Bienvenue.
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Julien Libéota, c'était Dis-moi où qu'on vient d'écouter sur RTS. Dans quelques minutes, Corentin nous rejoint, il nous accompagne tout au long de l'été avec les bons plans, l'agenda de l'été à retrouver sur rtsfm.com. Comme tous les vendredis, on fera le point sur les nombreuses activités dans notre région pour ce week-end. Il y a de quoi faire. D'ici là, on va écouter Louane avec Chien et puis un titre de la génération RTS et je l'adore celui-là, ça arrive dans un instant. Montez le son, je pense que vous allez kiffer aussi. On va écouter MC Hammer qui arrive avec You Can Touch This. C'est dans un instant.

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2: Dans les Raux, le trafic est très perturbé à l'Odève et au nord de la ville sur la 75 qui est coupée en direction de Millau et sur le réseau secondaire en raison d'un incendie à l'escalette sur la 9 du Monde en direction de Orange au Boulou et à hauteur de Narbonne sur la 54 à Nîmes-Ouest en provenance d'Arles et des difficultés sur le littoral à Agde, Gros-du-Roi et Canet-en-Roussillon. Bonne route.
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0: Comme tous les vendredis dans Génération RTS, place à notre incontournable agenda du week-end. Et une fois de plus, il y a de quoi s'occuper, n'est-ce pas Corentin?
1: Salut Guillaume, salut à tous. C'est le moins que l'on puisse dire, agenda bien chargé. On commence tout en douceur avec trois propositions. La première, c'est du côté de Saint-Mamère-du-Gard, tout près de Nîmes. Ce soir, il y a un très joli spectacle intitulé Le Ballet des Eaux Invisibles.
0: Alors, il faut que tu nous expliques qu'est-ce que c'est que ça.
1: Alors, il s'agit d'une performance vivante avec des formes aériennes et mouvantes qui évoquent l'eau et des créatures imaginaires, le tout accompagné de musique. Il y aura des espaces de restauration sur place et ça se passe ce soir de 20h à minuit.
0: Non, ça a l'air féerique. Côté mer, on a quoi?
1: Eh ben, c'est le retour du cinéma de la mer au théâtre de la mer dès demain et jusqu'à mercredi. Voilà, il y a concert, court-métrage et un grand film en plein air face à la Méditerranée. Voilà, dimanche, c'est soirée famille avec le Marsupilami, compté entre 5 et 10 euros la soirée.
0: Ouais, typiquement le genre de soirée qu'on adore. Et tu nous as parlé de trois idées, je crois.
1: Ouais, direction l'Aude, du côté de Castelnaudary, sur le fameux seuil de Naurouz. Jusqu'au 29 août, découvrez Canal en Lumière. À la tombée de la nuit, le site s'illumine complètement, voilà, avec des jeux de lumière et des projections. Le parcours dure environ 1h15, idéal pour profiter de la fraîcheur nocturne. Au bord du canal, tarif de 10 à 17,50
0: euros. Ouais, vraiment, vraiment sympa. Bon, si on montait un peu le son pour faire la fête maintenant.
1: Ah bah oui, là il y a de quoi faire aussi. Dimanche, c'est la grande soirée de clôture du festival Music Sun & Sea à Canet-en-Roussillon, avec un show tribute to Boney M. Autant vous dire que ça va pas mal bouger dès 21h30.
0: Ah, Boney M, inimitable.
1: Et ouais, et puis évidemment, qui dit week-end du 15 août dans la région, dit Ferrière de Béziers. On en a beaucoup parlé toute la semaine, mais impossible de ne pas la mentionner. C'est l'épicentre de la fête jusqu'à ce dimanche.
0: Et sans oublier le spectacle dans le ciel.
1: Exactement, ouvrez l'œil demain soir. Des dizaines de feux d'artifice seront tirés tout au long du littoral essentiellement.
0: Bah merci Corentin, et pour retrouver tous ces détails, rendez-vous dès maintenant sur rtsfm.com.
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The Cure avec le Lullaby, petit plaisir de ce vendredi fin d'après-midi dans la génération RTS à l'instant. Aujourd'hui, c'est l'anniversaire de David Hallyday qui a 60 ans.

Bon anniversaire à David Hallyday, né le 14 août 1966, qui a eu la bonne idée sur son Instagram de publier des extraits de son dernier concert. Cette chanson, I, que vous entendez derrière moi, ou encore un titre de son papa, le titre Mirador.

0: Vous allez trouver d'autres extraits en allant directement sur ses réseaux sociaux. David Hallyday, 60 ans pour lui aujourd'hui. On lui souhaite évidemment bon anniversaire, ainsi qu'à Roman Boringer, Tomer Sisley, ou encore au basketteur américain Magic Johnson, qui lui a 67 ans. Dans un instant, Texas qui arrive, Texas qu'on va écouter avec Inner Smile dans la génération RTS jusqu'à 20h.
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0: North Mile de Texas qu'on vient d'écouter à l'instant sur RTS. La génération RTS, c'est jusqu'à 20h. À 18, Laurent nous rejoint tout à l'heure. Ce sera pour faire un point sur l'info. Le temps d'écouter Jennifer Lopez, David Guetta avec Save Me Tonight. Mais d'abord, vous l'attendez. Voici la météo des plages sur RTS. Bah oui, bel été, bonnes vacances.
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2: Demain, voile nuageux sur le littoral, mais le soleil se fera sentir avec un indice UV de 7. N'oubliez pas de vous protéger, notamment aux heures les plus chaudes. Le vent marin se renforcera avec des pointes au-delà de 40 km/h localement. Les températures de 23 à 25 degrés au lever du jour, de 30 à 36 dans l'après-midi et dans l'eau de mer, 26 à Leucate et à Saint-Cyprien, 27 à 7 Saint-Pierre-la-Mer et au Sainte-Marie-de-la-Mer et 28 à Palavas.
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1: Plage de l'Espiguette au Gros du Roi, par exemple, sur RTS. Il est 18h. Génération RTS poursuit les bébés brunes dans un instant, coups et blessures. Après l'info avec Laurent.
2: Salut Guillaume, salut à tous. Journée rouge sur les routes dans le sens des retours. Orange dans celui des départs. Demain, drapeau rouge dans les deux sens sur tout le territoire. L'info mobilité dans un court instant. Et cet après-midi, le trafic est très perturbé dans l'Hérault sur la 75. En raison de l'incendie d'une voiture près du tunnel de l'Escalette, le feu s'est propagé à la végétation environnante. Nos départements du bord de la Méditerranée restent en orange sur la carte de la météo des forêts de Météo France avec un risque élevé d'incendie de végétation. Une vigilance qui sera maintenue demain et dimanche. La canicule et la quasi-totalité de la France est en vigilance orange avec 83 départements concernés à minuit, mais dans le courant de la journée, 19 seront rétrogradés, dont l'Aude, l'Hérault et les Pyrénées-Orientales qui repasseront en jaune. Un nouveau décès par noyade ce matin dans l'Hérault. Un homme de 37 ans a succombé malgré les efforts des sauveteurs, probablement après un malaise alors qu'il se baignait à Palavas-les-Flots. Une grosse saisie de tabac au péage d'Arles sur la 54. Lundi, les douaniers ont contrôlé une camionnette qui transportait 3900 cartouches de cigarettes. Le stock a été détruit. Un homme de nationalité ukrainienne a été interpellé. Il devait comparaître aujourd'hui devant la justice. Aujourd'hui, le Conseil constitutionnel a retoqué l'interdiction des réseaux sociaux aux moins de 15 ans au motif que la mesure porte une atteinte disproportionnée à leur liberté d'expression. En revanche, les lois sur l'aide à mourir et sur l'utilisation par les agriculteurs de l'acétamipride ont été validées. Après des rumeurs sur les réseaux sociaux, de nouvelles intrusions de masse à Ceuta le 15 août, le Maroc a renforcé le dispositif frontalier autour de l'enclave espagnole, avec notamment des barbelés tranchants ou des canons à eau, un renfort des mesures de sécurité également du côté espagnol. Victor Wembanyama cessé au ballon ovale. Le basketteur star s'entraîne depuis le début de la semaine avec les joueurs de Pro D2 de Provence Rugby, coaché par Philippe Saint-André. La météo est du soleil demain matin avec parfois un voile et au fil des heures des nuages de plus en plus épais sur les reliefs avec des averses orageuses qui pourront déborder sur la plaine et le vent marin se réinstallera en deuxième partie de journée. Les pointes seront comprises entre 30 et 40 km/h et plus sous les orages. Les températures de 22 à 25 degrés au lever du jour et dans l'après-midi il fera 32 à 7, 33 à Montpellier, 34 degrés à Perpignan et Lodève, 36 à Nîmes, Béziers et Narbonne et 38 degrés à Avignon.
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2: Le chassé-croisé du 15 août avec la grosse difficulté sur la 75 dans l'Hérault qui est coupée de part et d'autre du tunnel de l'Escalette. Ça provoque de très gros bouchons sur le secteur qui est à éviter si vous le pouvez. Des gros bouchons encore sur la 9 entre le Pertus et le Boulou. Et également plus loin sur les secteurs de Narbonne et de Béziers en direction d'Orange parmi les difficultés en cours. Bonne route.
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0: Mister No Itol de Teddy Swim, ce qu'on vient d'écouter sur RTS, c'est Génération RTS jusqu'à 20h.
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0: Oui, tous les jours d'été, entre 17h et 20h, on écoute les titres de la génération RTS qui ont marqué les années 90, 2000, 2010 et jusqu'à aujourd'hui. Le titre qu'on va écouter maintenant, c'est l'été 1989. Ça a été un immense succès. En fait, il y a eu deux versions de ce titre. La première version utilisait un échantillon vocal d'une chanson disco de 1980, Love Sensation de Loletta Holloway. Mais finalement, il y a eu des problèmes de droit. Ils ont donc réenregistré avec la voix de Ivor Small. Puis là, ça fait un immense succès, je vous le disais, de l'été 1989 qui figurait sur un album intitulé Dreamland un an plus tard en 90. Le titre qu'on écoute maintenant, avec toute cette histoire, c'est le groupe italien Black Box et c'était Ride on Time. C'est ça la génération RTS.

0: C'est Taïk qu'on vient d'écouter sur RTS. Taïk avec ce titre Girlfriend. 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Dans un instant, Criss Cross Jump et puis c'est la génération RTS, un petit peu de reggae. Reprise d'Elvis Presley, I Can't Help Falling In Love With You. On va écouter UB40 pour le plaisir. C'est sur RTS, génération RTS, je le disais, jusqu'à 20h.
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0: Jump, Chris Cross à l'instant dans la génération RTS qui se poursuit d'ailleurs avec Quanti The Magic Key et Naika aussi avec One Track Mind. Ça c'est pour les prochaines minutes. On continue à écouter la playlist des années 90 jusqu'à aujourd'hui tous les soirs sur RTS. Et puis on a rendez-vous tout l'été, tous les jours avec Corentin qui va me rejoindre dans quelques minutes pour son agenda de l'été. Plus exactement, comme nous sommes vendredi, pour l'agenda du week-end. Et il y en a des choses à faire ce week-end dans notre région. La liste complète est d'ailleurs disponible dès à présent sur rtsfm.com.
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2: Un accès évité, la 75 dans le secteur du tunnel de l'Escalette dans l'Hérault au nord de l'Odève. De grosses perturbations après un incendie près de l'autoroute. Sur les autres autoroutes, un trafic dense, notamment sur la 9, la 7 et la 54. Et puis les difficultés de fin de journée sur le littoral, en particulier du côté d'Agde, de 7 du Gros du Roi ou de Canet en Roussillon. Bonne route.
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0: Si vous nous rejoignez sur RTS, vous tombez à pic. C'est l'heure de caler vos sorties pour le week-end. Corentin, tu nous as dégoté un programme aux petits oignons. Salut.
1: Salut Guillaume, salut tout le monde. Oui, j'ai essayé. Voilà. En tout cas, il y en a pour tout le monde. Voilà. On va commencer du côté de Saint-Mamère du Gard. C'est à côté de Nîmes.
0: Et de quoi s'agit-il exactement du coup?
1: Une expérience visuelle et poétique. Voilà. Ça s'appelle le ballet des eaux invisibles. Poétique, lumineux, avec de superbes formes aériennes et de la musique. De quoi passer, voilà, une très belle soirée jusqu'à minuit. Et puis, on peut se restaurer sur place.
0: Pour ceux qui préparent leur week-end plutôt en bord de mer.
1: On peut prendre la direction de Sète, le cadre est magique. C'est le grand retour du cinéma de la mer au cadre exceptionnel du théâtre de la mer. À partir de demain et jusqu'à mercredi, plusieurs projections avec concerts et courts-métrages. Voilà, par exemple, dimanche, vous pouvez y aller avec les enfants puisque ce sera le Marsupilami qui sera diffusé. Le prix d'entrée entre 5 et 10 euros.
0: Un film en plein air au-dessus de l'eau. Impossible d'avoir un meilleur spot. On file un peu plus au sud.
1: Ouais, si vous cherchez un peu de fraîcheur à la tombée de la nuit, filez au seuil de Naurouz, c'est près de Castelnaudary. C'est l'événement Canal en lumière qui se poursuit jusqu'à la fin du mois. Une balade immersive d'une heure et quart à peu près, au milieu d'ambiances lumineuses et de projections sur l'eau. Les places vont de 10 à 17,50
0: euros. Tout ça, c'est très reposant, très poétique, mais je te connais, Corentin. Tu nous as aussi forcément dégoté de quoi danser.
1: Et oui, ce dimanche, je préparais les pattes d'Ef pour la dernière soirée musique Sun & Sea à Canet-en-Roussillon. Concert spécial reprise des plus grands tubes de Boney M dès 21h30 et c'est gratuit.
0: Ah, t'as dit cool sur la plage. Nickel.
1: Exactement. Et puis, ambiance survoltée aussi, évidemment, du côté de Béziers, la fameuse Feria. Voilà, bas son plein jusqu'à ce dimanche. On en a largement parlé, mais c'est pas grave. Si vous avez envie de faire la fête, clairement, c'est là qu'il faut être.
0: Et puis, un petit bonus, le petit bonus traditionnel du week-end du 15 août.
1: Ah ouais, faut lever la tête. Demain soir, pas mal de stations balnéaires de notre golfe du Lion vont illuminer le ciel avec leurs feux d'artifice.
0: Ça fait des étoiles plein les yeux pour boucler cette semaine. Merci Corentin et bon week-end à tous.
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1: 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Là, il y aura Gradure, Rimka, Bruno Sanchez, Kelly Massol, vous la connaissez si vous regardez, qui veut être mon associé, Kelly Massol, et puis Mélanie Dacruz, elle, on l'a vu dans Secret Story saison 9, par exemple. Voilà, ce sont les participants pour la prochaine saison de Qui sera le plus nul, la saison 2 sur TF1, c'est la rentrée, je vous le disais, et ce sera le vendredi 4 septembre. Dans un instant, avant la météo des plages, avant la rentrée, on va aller à la plage, on profite de l'été sur RTS. On écoute Capital Cities dans un instant avec l'excellent Safe and Sound, et puis on aura Eternal. I Wanna Be The Only One aussi, c'est la génération RTS. On écoute tous les soirs les tubes des années 90, 2000, 2010 et jusqu'à aujourd'hui, jusqu'à 20h.
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0: la génération RTS avec Capital Cities à l'instant avec Safe and Sound. On continue à écouter les tubes des années 90, 2000, 2010 et jusqu'à aujourd'hui, les tubes de la génération RTS, dont Eternal dans un instant et Wanna Be The Only One. Ce sera juste après la météo des plages sur RTS. Bel été, bonnes vacances.
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2: Demain, voile nuageux sur le littoral, mais le soleil se fera sentir avec un indice UV de 7. N'oubliez pas de vous protéger, notamment aux heures les plus chaudes. Le vent marin se renforcera avec des pointes au-delà de 40 km/h localement. Les températures de 23 à 25 degrés au lever du jour, de 30 à 36 dans l'après-midi et dans l'eau de mer, 26 à Locate et à Saint-Cyprien, 27 à 7, Saint-Pierre-la-Mer et au Sainte-Marie-de-la-Mer et 28 à Palavas.
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1: Place de la République, par exemple, à Perpignan. 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Génération RTS à 19h, on fait un point sur l'info, puis on écoute Kelly Rowland qui arrive. Work. L'info RTS aujourd'hui avec Laurent.
2: Salut Guillaume, bonsoir à tous. Cet après-midi, on a frôlé les 42 degrés dans l'Aude, 41,9 relevé à Durban, Corbière. La canicule recule à peine. À minuit, 83 départements français seront en vigilance orange, mais à 6h du matin, 19 repasseront un cran en dessous, dont l'Hérault, l'Aude et les Pyrénées-Orientales placées en vigilance jaune. Gare et Vaucluse notamment resteront en orange. Des centaines de pompiers restent mobilisés pour lutter contre l'incendie qui a parcouru 1100 hectares dans la forêt des Landes. Plus de 500 personnes ont été évacuées. 474 personnes ont été interpellées en France pour des mises à feu depuis le début du mois de juillet, dont de nombreux mineurs, 183. Dans l'Aude, le feu entre Conques-sur-Orbiel et Villemoustossou a été fixé après avoir parcouru 50 hectares. 210 pompiers et 7 avions bombardiers d'eau ont été mobilisés. Des habitations ont été évacuées. Une maison a été détruite. 5 autres sont endommagées. Une marche blanche demain à Montpellier en hommage à Amine, l'adolescente 16 ans tuée à coups de couteau le week-end dernier à Port-Marianne. Le cortège s'élancera à 14h du parvis de la mairie, direction le parc Charpak, le lieu du meurtre. Dans ce dossier, l'auteur présumé, mis en examen pour homicide volontaire, a été placé en détention provisoire. Aujourd'hui, la reprise du trafic ferroviaire sur la ligne Nîmes-Clermont-Ferrand. Il avait été interrompu il y a près d'un mois après des coulées de boue sur la voie entre Lozère et la Haute-Loire. L'interdiction des réseaux sociaux aux moins de 15 ans, retoquée par le Conseil constitutionnel aujourd'hui parce qu'elle restreint leur liberté d'expression et de communication. Emmanuel Macron demande à Sébastien Lecornu une nouvelle loi qui puisse aboutir d'ici le printemps 2027. Les championnats d'Europe de natation en début de soirée. D'ici une petite demi-heure, les demi-finales du 200 mètres papillon pour Léon Marchand. Demain le 15 août et les traditionnels feux d'artifice. Ils ne sont pas tous annulés. Rendez-vous notamment dans l'Hérault au Cap d'Agde, à la Grande Motte, Palavas, Carnon, Valras, Plage ou Lunel, dans le Gard au Gros du Roi et dans les Pyrénées-Orientales, le très réputé feu d'artifice de Collioure dimanche soir. La météo, demain du soleil et un voile qui va s'épaissir, des nuages de plus en plus nombreux sur les reliefs avec des risques d'averses orageuses qui déborderont localement. Le vent marin reviendra en deuxième partie de journée avec des pointes jusqu'à 30-40 km/h. Les températures au lever du jour, 22 à Lodève, 23 degrés à Montpellier, Nîmes et Avignon, 24 prévus à Perpignan et Béziers, 25 à Narbonne et 7. Demain après-midi encore la grosse chaleur avec de 32 à 38 degrés.
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1: Un accès évité, la 75 dans le secteur du tunnel de l'Escalette dans l'Hérault au nord de l'Odève. De grosses perturbations après un incendie près de l'autoroute. Sur les autres autoroutes, un trafic dense, notamment sur la 9, la 7 et la 54. Et puis les difficultés de fin de journée sur le littoral, en particulier du côté d'Agde, de 7 du Gros du Roi ou de Canet en Roussillon. Bonne route.
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0: Angèle Justice sur RTS, c'était What You Want.
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0: Et on sait ce que vous avez envie d'écouter tous les soirs entre 17h et 20h sur RTS. Ben, vous avez envie d'écouter les titres des années 90, 2000, 2010 jusqu'à aujourd'hui. Oui, tous les titres de la génération RTS. Tiens, dans un instant, on ira en 1991 avec une chanson qui parle de la guerre et qui s'appelle 1990. Je sais pas si vous vous souvenez, mais d'abord, on va écouter Shakira qui arrive avec Burna Boy. C'est dans un instant, Shakira Burna Boy dans la génération RTS. On va écouter Die Die qui restera certainement comme l'un des plus grands tubes de l'été 2026.
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0: Die de Shakira, qu'on vient d'écouter un instant. Vous êtes sur RTS pour la suite, comme promis. Un titre de 1991 qui s'appelle 1990, juste au moment de la guerre du Golfe. Mais d'abord, je voulais vous parler du festival Barque en Seine, qui sera de retour la semaine prochaine, jeudi, vendredi, samedi. Les invités, parce qu'il y a tous les jours une tête d'affiche, ça se passe Cours Mirabeau à Narbonne. Jeudi, ce sera le groupe Superbus. Vendredi, ce sera le collectif Totalement 80, Imagination, Plastique Bertrand, Mario du groupe Image, Pauline Esther, Otawan début de soirée, encore plein d'autres, hein, bonne humeur garantie. Puis samedi, ce sera Amira.
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0: Ça, c'est pour le festival Barque en Seine avec RTS, toutes les infos, rtsfm.com. Rubrique sortir. Allez, pour la suite, comme promis, un titre de la génération RTS qui arrive maintenant, 1991. Il nous vient du Canada. C'est Jean Leloup qu'on écoute avec 1990. Mesdames et

sorti dans Antmind par Riviera. C'est frais, c'est bien, c'est cool, c'est pour cet été là qu'on vient d'écouter Riviera, la reprise de Sean Paul, hein, évidemment. Vous êtes sur RTS et vous êtes au cœur de la génération RTS. Oui, on écoute les titres des années 90, 2000, 2010 et jusqu'à aujourd'hui, tous les soirs, entre 17h et 20h. Pour la suite, Yann Muller qui remixe Michel Delpech. On écoutera Les Oies Sauvages, Yann Muller dont on parle de plus en plus, absolument partout. Et puis un titre de la génération RTS signé Beyoncé, ça fait toujours plaisir. Le voici avec Jay-Z, Beyoncé, Jay-Z, c'est Crazy in Love. Dans quelques minutes, l'agenda de l'été, l'agenda du week-end pour être plus précis. Ce sera avec Corentin sur RTS, comme chaque jour.

0: Si vous nous rejoignez sur RTS, vous tombez à pic. C'est l'heure de caler vos sorties pour le week-end. Corentin, tu nous as dégoté un programme aux petits oignons. Salut.
1: Salut Guillaume, salut tout le monde. Oui, j'ai essayé. Voilà. En tout cas, il y en a pour tout le monde. Voilà. On va commencer du côté de Saint-Mamère du Gard. C'est à côté de Nîmes.
0: Et de quoi s'agit-il exactement du coup?
1: Une expérience visuelle et poétique. Voilà. Ça s'appelle le ballet des eaux invisibles. Poétique, lumineux, avec de superbes formes aériennes et de la musique. De quoi passer, voilà, une très belle soirée jusqu'à minuit. Et puis, on peut se restaurer sur place.
0: Pour ceux qui préparent leur week-end plutôt en bord de mer.
1: On peut prendre la direction de Sète, le cadre est magique, c'est le grand retour du cinéma de la mer au cadre exceptionnel du théâtre de la mer. À partir de demain et jusqu'à mercredi, plusieurs projections avec concerts et courts-métrages. Voilà, par exemple, dimanche, vous pouvez y aller avec les enfants puisque ce sera le Marsupilami qui sera diffusé. Le prix d'entrée entre 5 et 10 euros.
0: Un film en plein air au-dessus de l'eau, impossible d'avoir un meilleur spot. On file un peu plus au sud.
1: Ouais, si vous cherchez un peu de fraîcheur à la tombée de la nuit, filez au seuil de Naurouz, hein, c'est près de Castelnaudary. C'est l'événement Canal en lumière qui se poursuit jusqu'à la fin du mois. Une balade immersive d'une heure et quart à peu près, au milieu d'ambiances lumineuses et de projections sur l'eau. Les places vont de 10 à 17,50
0: euros. Tout ça, c'est très reposant, très poétique, mais je te connais, Corentin. Tu nous as aussi forcément dégoté de quoi danser.
1: Et oui, ce dimanche, préparez les pattes d'Ef pour la dernière soirée musique Sun & Sea à Canet-Roussillon. Concert spécial reprise des plus grands tubes de Bonnet-M dès 21h30 et c'est gratuit.
0: Ah, t'as dit cool sur la plage. Nickel.
1: Exactement. Et puis, ambiance survoltée aussi, évidemment, du côté de Béziers, hein, la fameuse Feria. Voilà, basson plein jusqu'à ce dimanche. On en a largement parlé, mais c'est pas grave. Si vous avez envie de faire la fête, clairement, c'est là qu'il faut être.
0: Et puis, un petit bonus, le petit bonus traditionnel du week-end du 15 août.
1: Ah ouais, faut lever la tête. Demain soir, pas mal de stations balnéaires de notre golfe du Lion vont illuminer le ciel avec leurs feux d'artifice.
0: Ça fait des étoiles plein les yeux pour boucler cette semaine. Merci Corentin et bon week-end à tous sur RTS.
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0: Elizabeth Taylor par Taylor Swift. Elizabeth Taylor, Taylor Swift, que vous écoutez à l'instant sur RTS. Vous savez quoi? C'est déjà la fin de Génération RTS pour ce vendredi 14 août. Pas d'émission demain samedi, pas d'émission après demain dimanche, mais bonne nouvelle. Émission lundi. Et toute la semaine prochaine, tous les jours, 17h-20h, on reste ensemble hein, tout au long de l'été, 17h-20h. Et on se fait plaisir avec les titres de la Génération RTS. Merci d'être avec nous, de plus en plus nombreux à écouter cette émission d'ailleurs. Pour la suite, avant de se quitter, on écoutera Kana avec Plantation qui arrive sur RTS. Je vous souhaite de passer un bon week-end. À bientôt.
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